Excellente soirée. Merci de choisir la radio que vous écoutez en ce moment sur la Côte-Nord. Ghislain Demers, quel privilège d'être avec vous autres. On peut dire que c'est passé de belles choses au cours des derniers jours, en fin de semaine, entre autres. Selon Radio-Canada, on raconte qu'il y a des 5 jeunes de la Côte-Nord qui ont vécu une expérience assez hors du commun en fin de semaine. Elles ont passé 3 jours sur le fleuve à bord d'un voilier. C'est dans le cadre d'une initiative qui voulait renforcer la confiance en soi et promouvoir une saine image corporelle. C'était organisé, cette activité-là, par Équilibre Santé Côte-Nord et la Croisière des Alizés. Puis au-delà de l'apprentissage de la voile, les participantes ont surtout apprécié les moments d'échange puis de confidence. Elles deviennent maintenant ambassadrices de l'image corporelle dans leur milieu, avec un objectif, transmettre à d'autres jeunes l'importance de s'accepter, de reconnaître tout ce que leur corps leur permet d'accomplir. C'est une belle, belle initiative de ces 5 jeunes femmes de la Côte-Nord qui ont vécu cette expérience-là quand même hors du commun. Allez voir, la nouvelle se retrouve sur le site de Radio-Canada si jamais vous voulez en savoir un petit peu plus.

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Bonne soirée chez nous, c'est Ghislain Demers qui vous jase jusqu'à minuit. Je ne sais pas si vous l'avez déjà vu, P.A. Méthode en show, l'humoriste qui, ma foi, laisse beaucoup de sourires partout où il passe, puis il est surprenant avec son show Pardon. 18 ans et plus, soit dit en passant, ben il sera de passage au Café Théâtre Graffiti, là, c'est pas plus tard que jeudi le 17 septembre. Il reste encore quelques billets, faut faire vite. C'est à 19h30 si jamais ça vous intéresse via le Café Théâtre Graffiti. Moi, je l'ai vu. P.A. Méthode en show, et n'importe quand, je retournerai le voir. Donc, si vous doutiez, ben je vous le dis, ne doutez plus, allez-y. Je vous rappelle, c'est le 17 septembre prochain que ce show-là aura lieu.

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4: Voici vos nouvelles, Arsenal Média. La femme d'affaires d'Ouacha, Josée Leblanc, a réussi à décrocher une inscription d'une collection de son entreprise dans le cadre de la Fashion Week de Paris. Cette présence sur la scène parisienne marque une nouvelle page d'histoire dans le parcours de l'entrepreneur. Elle présentera en Europe l'histoire des femmes artisanes innues, capables de s'enraciner dans le territoire tout en dialoguant avec le monde. Un nouveau partenariat avec entreprise La Boîte à clés Santé permet d'offrir des services de physiothérapie directement dans les écoles secondaires publiques de Sept-Îles. L'entente profitera à plus de 700 élèves des diverses concentrations sportives et aux jeunes des équipes parascolaires. Ce partenariat permet des services de proximité pour les jeunes et un accompagnement dans leur milieu scolaire, se réjouit le responsable du développement des écoles Jean Dunord et Manicoutet, Frédéric Clément. Le hasard a voulu que deux amis de Sept-Îles, David Bérubé et Cathy Poirier, se retrouvent en duel à l'émission « La poule aux œufs d'or » diffusée à TVA dimanche soir. Quel hasard! Se sont exclamés les animateurs Sébastien Benoît et Julie Houle. Les deux gagnants septiliens d'un billet de participant télé se sont présentés comme des amis pratiquant la motoneige ensemble. Cathy Poirier est revenue sur la Côte-Nord avec un gain de 14 000 $. Dave Bérubé a obtenu un gain total de 22 000 $. Et maintenant, la météo sur la Côte-Nord ce soir et cette nuit. C'est nuageux et le minimum est de 4 degrés.

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1: Hey, bonne soirée avec nous autres à travers la Côte-Nord au grand complet. Ghislain Demers, quel privilège de vous accompagner jusqu'à minuit. Je ne sais pas si vous l'avez vu passer. Une belle reconnaissance pour l'entreprise Atticus Canada d'Ouachat. Sa fondatrice, l'entrepreneur Inou, José Leblanc, qui a réussi à faire inscrire la nouvelle collection de l'entreprise à la Fashion Week de Paris. Ça, c'est en octobre prochain. C'est une présence internationale qui représente beaucoup pour Atticus parce que l'entreprise veut y mettre de l'avant le travail des artisans Inou, leur culture, leur savoir-faire. Et pour Mme Leblanc, ben, ce qu'elle racontait, c'est aussi une façon de montrer que la création autochtone a pleinement sa place sur les grandes scènes de la mode. Une nouvelle étape pour Atticus qui va partir donc de la Côte-Nord avec ses créations, mais surtout ses racines du côté de l'Europe. C'est pas rien, ce beau, une belle reconnaissance du côté de la Fashion Week de Paris en octobre prochain. Il y aura un petit peu de nous autres du côté de l'Europe. Wow, on va leur souhaiter bonne chance. La nouvelle, d'ailleurs, se retrouve sur macotenord.com si vous voulez avoir plus de détails là-dessus.
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L'été, l'automne qui arrive à grands pas n'y fait pas exception, n'y échappe pas. Les cônes oranges qui poussent encore un petit peu partout et vous avez peut-être remarqué ce chantier dans votre région. Je parle évidemment de cette entrave du côté du réseau routier. Il y en a de nouvelles qui sont prévues dans le secteur. C'est des plages à Sept-Îles. Le ministère des Transports qui a activé hier ces deux chantiers de réfection de la route 138. On dit au kilomètre 1008, là, entre la rue des Pionniers puis la rue de la Falaise, il y a des travaux jusqu'au 18 septembre. Ça va évidemment entraîner la fermeture d'une voie sur deux en tout temps. Puis l'autre chantier, juste à côté, c'est sur la 138 entre les rues de Menuisier et de l'administration. Eux, ces travaux-là vont se terminer le 11 septembre. Circulation en alternance toute la journée, le 106 et 18 heures. Il y a un 1/3e aussi qui est à l'est de cette île qui entraîne aussi une circulation en alternance sur 6 kilomètres. Ça, c'est jusqu'à la fin du mois de septembre pour des travaux d'asphaltage. Vous avez manqué ce que je viens de mentionner, peut-être une petite information qui peut piquer votre curiosité. Ça se retrouve sur macotenord.com. Bonne soirée. Merci de nous choisir.

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4: Voici vos nouvelles, Arsenal Média. La femme d'affaires d'Ouacha, Josée Leblanc, a réussi à décrocher une inscription d'une collection de son entreprise dans le cadre de la Fashion Week de Paris. Cette présence sur la scène parisienne marque une nouvelle page d'histoire dans le parcours de l'entrepreneur. Elle présentera en Europe l'histoire des femmes artisanes inoues, capables de s'enraciner dans le territoire tout en dialoguant avec le monde. Un nouveau partenariat avec entreprise La Boîte à clés Santé permet d'offrir des services de physiothérapie directement dans les écoles secondaires publiques de sept îles. L'entente profitera à plus de 700 élèves des diverses concentrations sportives et aux jeunes des équipes parascolaires. Ce partenariat permet des services de proximité pour les jeunes et un accompagnement dans leur milieu scolaire, se réjouit le responsable du développement des écoles Jean Dunord et Manicoutet, Frédéric Clément. Le hasard a voulu que deux amis de cette île, David Bérubé et Cathy Poirier, se retrouvent en duel à l'émission « La poule aux œufs d'or » diffusée à TVA dimanche soir. Quel hasard! Se sont exclamés les animateurs Sébastien Benoît et Julie Hull. Les deux gagnants septiliens d'un billet de participant télé se sont présentés comme des amis pratiquant la motoneige ensemble. Cathy Poirier est revenue sur la Côte-Nord avec un gain de 14 000 $. Dave Bérubé a obtenu un gain total de 22 000 $. Et maintenant, la météo sur la Côte-Nord ce soir et cette nuit. C'est nuageux et le minimum est de 4 degrés.

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Excellente soirée. Merci de choisir la radio que vous écoutez en ce moment sur la Côte-Nord. Ghislain Demers, quel privilège d'être avec vous autres. On peut dire que c'est passé de belles choses au cours des derniers jours, en fin de semaine, entre autres. Selon Radio-Canada, on raconte qu'il y a des 5 jeunes de la Côte-Nord qui ont vécu une expérience assez hors du commun en fin de semaine. Elles ont passé 3 jours sur le fleuve à bord d'un voilier. C'est dans le cadre d'une initiative qui voulait renforcer la confiance en soi et promouvoir une saine image corporelle. C'était organisé, cette activité, là par Équilibre Santé Côte-Nord et la Croisière des Alizés. Puis au-delà de l'apprentissage de la voile, les participantes ont surtout apprécié les moments d'échange puis de confidence. Elles deviennent maintenant ambassadrices de l'image corporelle dans leur milieu, avec un objectif, transmettre à d'autres jeunes l'importance de s'accepter puis de reconnaître tout ce que leur corps leur permet d'accomplir. C'est une belle, belle initiative de ces 5 jeunes femmes de la Côte-Nord qui ont vécu cette expérience-là quand même hors du commun. Allez voir, la nouvelle se retrouve sur le site de Radio-Canada si jamais vous voulez en savoir un petit peu plus là-dessus.

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étoiles. Bonne soirée chez nous, c'est Ghislain Demers qui vous jase jusqu'à minuit. Je ne sais pas si vous l'avez déjà vu, P.A. Méthode, en show, l'humoriste qui, ma foi, laisse beaucoup de sourires partout où il passe, puis il est surprenant avec son show Pardon. 18 ans et plus, soit dit en passant, ben il sera de passage au Café Théâtre Graffiti, là, c'est pas plus tard que jeudi le 17 septembre. Il reste encore quelques billets, faut faire vite. C'est à 19h30 si jamais ça vous intéresse via le Café Théâtre Graffiti. Moi, je l'ai vu. Payant mes tottes en show et n'importe quand, je retournerai le voir. Donc, si vous doutiez, ben je vous dis, ne doutez plus, allez-y. Je vous rappelle, c'est le 17 septembre prochain que ce show-là aurait lieu.

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5: Voici vos nouvelles Arsenal Média. La femme d'affaires d'Ouacha, Josée Leblanc, a réussi à décrocher une inscription d'une collection de son entreprise dans le cadre de la Fashion Week de Paris. Cette présence sur la scène parisienne marque une nouvelle page d'histoire dans le parcours de l'entrepreneur. Elle présentera en Europe l'histoire des femmes artisanes inoues, capables de s'enraciner dans le territoire tout en dialoguant avec le monde. Un nouveau partenariat avec entreprise La Boîte à clés Santé permet d'offrir des services de physiothérapie directement dans les écoles secondaires publiques de sept îles. L'entente profitera à plus de 700 élèves des diverses concentrations sportives et aux jeunes des équipes parascolaires. Ce partenariat permet des services de proximité pour les jeunes et un accompagnement dans leur milieu scolaire, se réjouit le responsable du développement des écoles Jean Dunord et Manicoutet, Frédéric Clément. Le hasard a voulu que deux amis de cette île, David Bérubé et Cathy Poirier, se retrouvent en duel à l'émission « La poule aux œufs d'or » diffusée à TVA dimanche soir. Quel hasard! Se sont exclamés les animateurs Sébastien Benoît et Julie Hull. Les deux gagnants septiliens d'un billet de participant télé se sont présentés comme des amis pratiquant la motoneige ensemble. Cathy Poirier est revenue sur la Côte-Nord avec un gain de 14 000 $. Dave Bérubé a obtenu un gain total de 22 000 $. Et maintenant, la météo sur la Côte-Nord ce soir et cette nuit. C'est nuageux et le minimum est de 4 degrés.

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Hey, bonne soirée avec nous autres à travers la Côte-Nord au grand complet. Ghislain Demers, quel privilège de vous accompagner jusqu'à minuit. Je ne sais pas si vous l'avez vu passer. Une belle reconnaissance pour l'entreprise Atticus Canada d'Ouachat, sa fondatrice, l'entrepreneur Inou José Leblanc, qui a réussi à faire inscrire la nouvelle collection de l'entreprise à la Fashion Week de Paris. Ça, c'est en octobre prochain. C'est une présence internationale qui représente beaucoup pour Atticus parce que l'entreprise veut y mettre de l'avant le travail des artisans Inou, leur culture, leur savoir-faire. Et pour Mme Leblanc, ben, ce qu'elle racontait, c'est aussi une façon de montrer que la création autochtone a pleinement sa place sur les grandes scènes de la mode. Une nouvelle étape pour Atticus qui va partir donc de la Côte-Nord avec ses créations, mais surtout ses racines du côté de l'Europe. C'est pas rien, ce beau, une belle reconnaissance du côté de la Fashion Week de Paris en octobre prochain. Il y aura un petit peu de nous autres du côté de l'Europe. Wow, on va leur souhaiter bonne chance. La nouvelle d'ailleurs se retrouve sur macôtenord.com si vous voulez avoir plus de détails là-dessus.

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La fin de l'été, l'automne qui arrive à grands pas n'y fait pas exception, n'y échappe pas. Les cônes oranges qui poussent encore un petit peu partout et vous avez peut-être remarqué ce chantier dans votre région. Je parle évidemment de cette entrave du côté du réseau routier. Il y en a de nouvelles qui sont prévues dans le secteur. C'est des plages à cette île. Le ministère des Transports qui a activé hier ces deux chantiers de réfection de la route 138. On dit au kilomètre 1008, là, entre la rue des Pionniers puis la rue de la Falaise. Il y a des travaux jusqu'au 18 septembre. Ça va évidemment entraîner la fermeture d'une voie sur deux en tout temps. Puis l'autre chantier, juste à côté, c'est sur la 138 entre les rues de Menuisier et de l'administration. Eux, ces travaux-là vont se terminer le 11 septembre. Circulation en alternance toute la journée, là, entre 6 et 18 heures. Il y a un 1 et 3e aussi qui est à l'est de cette île qui entraîne aussi une circulation en alternance sur 6 kilomètres. Ça, c'est jusqu'à la fin du mois de septembre pour des travaux d'asphaltage. Vous avez manqué ce que je viens de mentionner, peut-être une petite information qui peut piquer votre curiosité. Ça se retrouve sur macotenord.com. Bonne soirée. Merci de nous choisir pour ce mardi.

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2: Voici vos nouvelles, Arsenal Média. La femme d'affaires d'Ouacha, Josée Leblanc, a réussi à décrocher une inscription d'une collection de son entreprise dans le cadre de la Fashion Week de Paris. Cette présence sur la scène parisienne marque une nouvelle page d'histoire dans le parcours de l'entrepreneur. Elle présentera en Europe l'histoire des femmes artisanes inoues, capables de s'enraciner dans le territoire tout en dialoguant avec le monde. Un nouveau partenariat avec entreprise La Boîte à clés Santé permet d'offrir des services de physiothérapie directement dans les écoles secondaires publiques de sept îles. L'entente profitera à plus de 700 élèves des diverses concentrations sportives et aux jeunes des équipes parascolaires. Ce partenariat permet des services de proximité pour les jeunes et un accompagnement dans leur milieu scolaire, se réjouit le responsable du développement des écoles Jean Dunord et Manicoutet, Frédéric Clément. Le hasard a voulu que deux amis de cette île, David Bérubé et Cathy Poirier, se retrouvent en duel à l'émission « La poule aux œufs d'or » diffusée à TVA dimanche soir. Quel hasard, se sont exclamés les animateurs Sébastien Benoît et Julie Hull. Les deux gagnants septiliens d'un billet de participant télé se sont présentés comme des amis pratiquant la motoneige ensemble. Cathy Poirier est revenue sur la Côte-Nord avec un gain de 14 000 $. Dave Bérubé a obtenu un gain total de 22 000 $. Et maintenant, la météo sur la Côte-Nord ce soir et cette nuit. C'est nuageux et le minimum est de 4 degrés.

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5: Ah ben salut, il est 5h59 et c'est votre dose de bongo quotidien dans notre musique. Écoutez ça, c'est le fun. Moi, pour les bongos, là, tout le temps partant. Je m'appelle Jay, on savoure notre petit café. Moi, je le prends noir, vous le prenez comment? Est-ce que vous êtes déjà armé de votre café? 418-723-2564. J'aime ça avoir de vos nouvelles, j'aime ça savoir que vous êtes là. Et n'hésitez jamais à m'écrire. On va faire le tour de l'actualité dans les prochaines minutes. Il y a pas mal de choses qui se passent dans la région. Et on va revenir sur l'expression « qui sème le vent récolte la tempête » parce que là, il y a des orages qui nous attendent au courant de la nuit prochaine et peut-être demain également, dépendamment des secteurs. Alors, je trouvais ça à propos. Des économies qu'on pense faire, mais qui finalement nous coûtent plus cher. La prochaine menace pour la jeunesse, ce n'est pas les gens qui nous offrent des bonbons en vanette. Non, ce n'est pas ça. Ça a changé en 2026. Et si vous êtes pogné avec une infestation d'araignées, ben j'ai une bonne nouvelle pour vous. Il y a des solutions. Je vais tout vous présenter ça dans On passe ça de même ce matin. Mais d'abord, la musique. Pelche avec Stas. Voici Last Night.

ce mercredi 9 septembre, ce qui défraie la manchette aujourd'hui dans l'actualité. La femme d'affaires d'Ouachate, José Leblanc, et son entreprise Atticus vont participer à la Fashion Week de Paris, prévue en octobre 2026. Donc, de la Côte-Nord à Paris, c'est pas extraordinaire. Cet événement international de la mode féminine marque quand même une étape importante pour son entreprise, fondée pour préserver et valoriser les savoir-faire autochtones. José Leblanc souhaite y présenter non seulement une collection, mais aussi l'histoire et le travail des femmes Innu, alliant héritage et modernité. Puis elle souligne que cette présence à Paris est vraiment une fierté puis une opportunité de faire rayonner la culture autochtone sur la scène mondiale. Dimanche après-midi, t'es arrivé quelque chose de particulier, c'est l'autobus électoral du Parti québécois qui a été contraint de détourner sa route vers la rue de l'Église à Saint-Simon en raison d'un accident sur la route 132. L'autobus a été escorté par des véhicules policiers, il a traversé la zone de l'accident vers 15h, c'est en fin de semaine, là, dimanche. Chantal Malacour, une résidente locale, a parlé de cette situation pour mettre en lumière effectivement la vulnérabilité de la route 132, qui ne peut plus être un seul axe routier dans la région. Elle fait partie de celles qui veulent le prolongement de l'autoroute 20 pour garantir la sécurité des citoyens et la fluidité des déplacements. Tous les partis politiques ont reconnu l'importance du projet pendant la campagne électorale, mais leurs approches sont pas mal différentes selon les partis. Alors voici un exemple clair de ce que la 132, la voie unique de transport, peut causer. Je trouvais ça particulier, ça s'invite de façon concrète dans la campagne électorale. Hier matin, il y a un incendie qui s'est déclaré vers 6h40 dans la Matapédia, dans le séchoir d'un silo à grains de la meunerie Coop La Matapédienne. Il y a une vingtaine de pompiers des casernes d'Amqui, Lac-aux-Saumons et Val-Briand qui ont rapidement maîtrisé le feu qui a été contrôlé vers 8h. L'intervention des pompiers s'est achevée à 9h et faut noter que les pertes matérielles sont minimes. On s'en va dans le monde judiciaire. Le 24 septembre prochain, au palais de justice de Rimouski, Georges Morissette, 74 ans, va faire face à la justice pour un délit de fuite ayant causé la mort d'un cycliste, Robert Proux, le 22 décembre dernier. Ça a fait beaucoup jaser. Il y a un vélo hommage, un vélo fantôme qu'on appelle, qui a été installé pas loin de cet accident mortel. L'accusé, qui a été arrêté 5 jours après l'accident sur le boulevard Saint-Germain-Ouest, a décidé de renoncer à son enquête préliminaire. Les parties ont convenu d'une suggestion commune de peine et la procureure de la Couronne a demandé 2 heures pour entendre les arguments en raison de l'importance du dossier et de la volonté de la famille de s'exprimer. Alors, la sentence sera rendue le 24 septembre prochain. Ça fait partie de nos actualités pour aujourd'hui, les 6h09, un bon début de mercredi à notre antenne, un trio qui a collaboré ensemble pour un projet qui a généré une chanson qui est devenue vraiment un hit. Stromae, Pomme, Coldplay, Ma meilleure ennemie, Aviva.

On sent que l'automne s'installe, qui cogne à notre porte et qui fera pas de quartier. C'est le vent, moi surtout, qui m'inquiète. J'ai des grands arbres matures, puis j'arrête pas de perdre des branches, c'est fatigant. Le vent, qui sème le vent récolte la tempête. Cette expression, mais d'où sort-elle mais veut-elle dire d'autres choses qu'on ne soupçonne pas? Est-ce qu'on l'utilise bien en vrai, cette expression-là? Je réponds à tout ça dans un moment. Je prends le temps de saluer Gino Talbot qui nous écoute ce matin en savourant son café, ses rhymes et Emmanuel Carey avec ma chanson préférée, 6h17. Bon réveil en ce mercredi 9 septembre à Viva.

0: Ben, on apprend d'où viennent les proverbes avec le « Ça sort d'où ça? Pourquoi faire qu'on dit ça? Pourquoi c'est ça? Qu'est-ce que ça veut dire ça? » J'adore ce thème, pour vrai, je m'habitue pas, là. Je l'aime, je le trouve. Ça nous donne un petit coup là pour affronter la journée dans le savoir. Alors, qu'est-ce qu'on va apprendre aujourd'hui? Qui sème le vent récolte la tempête. Hey, ça là, on dit ça à quelqu'un qui cherche le trouble et qui va le trouver, le petit bum. On connaît très bien cette expression-là pour dire que nos mauvaises actions finissent toujours par nous revenir en pleine face. Au Québec, on pourrait dire davantage qui crache en l'air leur soit sur le nez. Une affaire de même? Quand on crache en l'air, ça nous retombe sur le nez. Ouais, une affaire comme ça. Qui sème le vent récolte la tempête est beaucoup plus littéraire, je dirais. Puis c'est vraiment ancien, hein? Ça vient de la Bible, imaginez-vous donc. Plus précisément, du livre d'Osée dans l'Ancien Testament. Hey, j'ai lu là pour trouver ça, j'ai lu, ça a pris 10 ans. L'image est plutôt agricole. Là. Quand vous semez quelque chose, vous finirez par le récolter. Si on le sait, on le comprend très bien. Mais là, c'est plus spectaculaire. On sème du vent. D'un, comment semer du vent, bonne chance. Et récolter une tempête, c'est quelque chose. Si vous passez votre temps à provoquer les autres, à chercher la chicane ou à créer des problèmes, aussi petit soit-il à la base, ne soyez pas surpris si un jour ça vous revient plus gros. Parce que le proverbe ne dit pas « qui sème le vent récolte un petit courant d'air ». Non, non, la tempête! Mais c'est vrai. Ça, parmi les proverbes, je trouve que c'en est un des plus pertinents qu'on a. Tu sais, soyez bon autour de vous, vous allez récolter du bon. Et ça, c'est vrai. Si vous aimez vous entourer de chaos, ben c'est ce que vous récolterez aussi inévitablement. Ludovic Bourgeois s'en vient dans un moment jamais s'oublier à Viva au retour.
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10: Bon mercredi, il n'y a pas de solution miracle à l'itinérance, un phénomène qui prend de l'ampleur à Sept-Îles, convient le maire Benoît Métotte. Il faut à la fois faire respecter les règles et être tolérant, dit-il. Le maire croit que la lutte à l'itinérance doit se faire avec du cas par cas, en collaboration avec les organismes du milieu. L'industrie des croisières est en santé à Havre-Saint-Pierre avec une grande variété de navires. La destination reçoit un record de 21 bateaux de croisière, beaucoup plus qu'à Sept-Îles. Le Havre accueillait deux grands navires le week-end dernier, dont le National Geographic Explorer, ce qui illustre bien la diversité des navires qui choisissent la Mangani. Le Parti libéral annonce son candidat dans le comté René Lévesque, mais n'a toujours pas de représentant dans Duplessis pour l'instant. William Yun Jan a occupé diverses fonctions dans les coulisses de l'action publique. Les électeurs du comté, qui incluent la ville de Baie-Comeau, auront le choix entre au moins 6 candidats. Le conseiller municipal Kevin Grenier a déposé sa candidature pour le parti Démocratie directe. Et puis, l'OBV Duplessis invite la population et les entreprises à un grand nettoyage du secteur de Galix samedi prochain. Cette activité rassembleuse vise à unir les forces citoyennes pour contribuer concrètement à la protection de l'environnement. La grande corvée de nettoyage s'effectuera en partenariat avec la ville de Sept-Îles et la coop de Galix. Détails sur macotenord.com.
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11: Oh, le mois de septembre, hein, avec des nuits froides. On est parti du point de congélation, puis on va grimper ça jusqu'à 14 avec le soleil d'aujourd'hui. Ça va faire du bien, mais ça s'ennuage en mi-journée avec 30% de risque d'averse ce soir et cette nuit aussi. Peut-être des averses et même un orage au courant de la nuit avec un minimum de 10. Ça se poursuit demain jusqu'en mi-journée. On attend quand même une journée chaude avec humidex demain jusqu'à 25. Le soleil sera avec nous ce week-end cependant sur la côte nord.
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11: Bon mercredi matin, 9 septembre. Jay qui vous accompagne dans votre routine matinale. Et là, on sait, là, la rentrée est bien entamée. Maintenant, ça va être la rentrée culturelle. Plein de shows à voir chez nous. Et je fais le tour pour vous. Et à venir, dans la cour à Jay, il y a des économies à notre portée. On s'intéresse à ces fausses économies qui, au bout de la ligne, pourraient nous faire dépenser plus. Et il y en a pas mal, quand même. Je vous invite à rester là, pas trop loin, en attendant votre toast ou votre tour à la salle de bain. D'ici là, c'est Ludovic Bourgeois et Jamais s'oublier. La radio de Viva la Casa qui vous ramène chez vous. En toute complicité dès 16h aujourd'hui, c'est Viva.

Vous êtes à Vivant, on commence notre journée ensemble. Bon réveil dans l'Est du Québec et sur la Côte-Nord à 6h32. Au showbiz, plein de shows à voir au courant de la prochaine semaine et même la suivante. On fait le tour de ce qu'il y a à voir chez nous à Amqui. Ça va être la rentrée culturelle de diffusion Mordicus. C'est demain 18h à la salle Jean Cossette et c'est gratuit. Dimanche prochain 15h à la Cabousse, Véronique Bilodeau poursuit son été rebelle en musique. Elle qui a parcouru les quatre coins du Québec avec sa guitare durant l'été. Sur la Côte-Nord, à la salle Jean-Marc Dionne, pas mal de visites cette semaine. Fred Dionne qui... salle Jean-Marc Dion, oui. Fred Dionne et son show Eldorado passent chez nous jeudi. Sinon, vendredi, Jay Scott et son spectacle « Toutes les rues sont silencieuses » sera également parmi nous. À Rimouski, Véronique Dicaire nous attend à la salle Desjardins demain à 20h et Réal Bélan sera aussi de passage samedi avec son show Comme chez nous. Du côté de Matane, va falloir patienter, ça va à mercredi prochain. Donc dans une semaine, Mariana Mazza sera de retour sur scène dans l'Est du Québec avec son show Foie gras. C'est à l'auditorium de l'école secondaire que ça aura lieu. Parmi tous ces choix, lequel sera le vôtre? J'aime ça savoir où est-ce que vous allez, qu'est-ce qui vous attire comme show? 418-723-2564. Tyler Shaw, Kiss Goodnight, Aviva 6h33.

pense que dans l'époque dans laquelle on vit, on doit trouver les économies partout où on peut les trouver, les découvrir et même les chercher. C'est important d'économiser. Et parfois, on nous dit « Ah, vous allez économiser, oui, oui, oui. » Mais quand on se penche sérieusement sur la question, on se rend compte que pas une économie pantoute, cette affaire-là. Et ça nous entoure. Il y a plein d'entourloupettes comme ça qui nous sont présentées, lesquelles on devrait voir, desquelles on devrait être sensibilisé. Je vous présente tout ça. C'est un article super intéressant que j'ai lu ce matin et j'y vais même de mes propres recommandations pour vous faire sauver de l'argent. Pour vrai, après Cœur de pirate et Oublie-moi à 6h41 à Viva.

0: À 6h44, un bon réveil. J'ai tellement raté mon cue. Non, mais on envoie ça d'encourager, d'encourager. Il y a des économies. Hey, c'est une chronique que j'ai lue de Stéphanie Perron pour le magazine Protégez-vous, qui est quand même une référence en termes d'économie puis d'achat intelligent, qui s'appelle « Gare aux économies qui coûtent plus cher qu'elles ne rapportent ». Ça, c'est intéressant. C'est-à-dire que on voit souvent des offres qui nous disent « Ah, c'est une économie ». Tu sais, comme les fameuses étiquettes rouges, mais quand on lit attentivement, on se rend compte qu'il n'y a pas vraiment d'économie, c'est juste qu'eux veulent mettre d'avant ce produit-là. Vous connaissez ça, vouloir économiser 10$, mais finalement, ça vous en coûte 20. Est-ce que ça vous est déjà arrivé? Je veux votre histoire au 418-723-2564. Justement, cet économiste de la consommation rappelle une règle pardon, toute simple. Le prix le plus bas n'est pas nécessairement la meilleure affaire. Puis là, on pourrait dire, ben oui, le plus bas, c'est la meilleure affaire. Non, pas forcément. Par exemple, on nous dit là-dedans, là, vous allez dans 3 épiceries différentes pour sauver 40$. OK? Fait que non seulement c'est du temps que vous perdez, mais vous revenez brûlé. Vous avez pas le goût de cuisiner cette journée-là, fait que vous commandez du resto, vous allez au resto, ça coûte 50$. Au bout de la ligne, vous venez de perdre 10$ pour économiser 40. C'est ce genre de comportement-là qui nous nuit, puis on s'en rend même pas compte. C'est la même chose avec les formats géants, OK? Par exemple, je sais pas moi, vous avez des boîtes de céréales, OK? Vous avez 3 boîtes de céréales pour, je sais pas moi, 15$. Ça vous semble extraordinaire? Mais le problème, c'est que vous finissez par plus être capable de manger ces céréales-là. Fait qu'il y en a un qui finit dans l'armoire. Au bout de la ligne, vous auriez peut-être dû en acheter 2 pour, je sais pas moi, 11$. Ben, vous auriez quand même économisé 4$, tu sais. Aussi, il y a des stratégies publicitaires que moi, je comprends pas, là. Puis c'est peut-être parce que je suis issu de ce milieu-là. Mais moi, quand je vois des textes comme ça, j'avertis, là. Puis je veux pas faire ça. C'est quand on nous dit sans frais ou obtenez gratuitement. Mais est-ce vraiment gratuit ou sans frais quand il faut qu'on achète quelque chose avant? Ça, c'est une question que je me pose. Fait que, pensez-y, ça devrait toujours être une petite sonnette d'alarme quand vous voyez ce genre d'offre-là, sans frais ou gratuit. Est-ce vraiment? Puis grattez un peu plus parce que souvent, ben dans quelque chose de plus gros, on est capable d'absorber le prix de l'achat de quelque chose. Donc, regardez ça, il y a des calculs à faire, puis particulièrement quand on arrive à des 3 pour temps ou 4 pour temps ou 5e article à moitié prix, je sais pas, faut regarder vraiment, il y a des économies comme ça qui apparaissent très alléchantes, mais qu'au bout de la ligne sont plutôt douteuses. Je vous invite à lire cet article du Protégez-vous, je vais vous mettre le lien sur vivaradio.ca. En avez-vous déjà vu, vous, des offres comme ça que vous avez dit « Ouais, finalement, c'est peut-être pas une bonne affaire. » On s'aide ensemble. 418-723-2564. Roxane Bruno, Michael Bublé, Home, ça s'en vient dans un moment.
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0: Vous êtes à Vivant, on vous souhaite un bon réveil à 6h57 en ce mercredi 9 septembre. Vous avez un souhait d'anniversaire, ben là, c'est le temps de réagir. 418-723-2564, envoyez-moi un petit texto, on est là pour vous. Aux infos, au retour avec Louis-Philippe Arnois-Harel, il sera question des mesures tarifaires de rétorsion du Canada qui ont des impacts sur l'économie québécoise et comment on va y pallier. Et aussi au showbiz, il y a des bonnes nouvelles pour des artistes qu'on apprécie beaucoup et aussi une série télévisée a décidé de prendre position politiquement parlant et c'est assez drôle, merci. Après, en musique, c'est Mr. Big To Be With You qui nous attend à Viva.
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5: Bon mercredi, ici Louis-Philippe Arnoirel. Le président américain Donald Trump a signé hier soir de nouveaux décrets pour bloquer l'importation de certains produits canadiens, comme des motos, l'alcool et certains produits laitiers. La signature de ces 5 décrets représente une intensification de la riposte américaine qui fait suite à l'entrée en vigueur hier des droits de douane de rétorsion du Canada. Le président américain a également ordonné à l'agence fédérale responsable de superviser l'attribution de contrats gouvernementaux de retirer tous les biens et services canadiens figurant sur un calendrier des attributions. Plus tôt hier, le premier ministre Mark Carney avait averti que le choix du Canada de prendre ses distances avec les États-Unis ne se ferait pas sans prix, mais que la voie alternative serait bien pire. Par ailleurs, l'escalade des tensions avec les États-Unis a teinté la 13e journée de campagne électorale québécoise hier. La porte-parole de Québec solidaire, Huba Gazal, a proposé une provision de 2 milliards de dollars pour aider les entreprises touchées, tandis que le chef péquiste Paul Saint-Pierre Plamondon a dit craindre les effets des contre-tarifs canadiens sur le Québec. Le chef conservateur Éric Duhaime s'est pour sa part tourné vers le premier ministre Mark Carney et l'a pressé de conclure une entente avec les États-Unis. La chef caquiste Christine Fréchette a proposé un pacte forestier avec une révision du régime forestier. Finalement, le libéral Charles Milliard a pour sa part fait campagne sur l'éducation, promettant 1000 ressources spécialisées de plus dans les écoles publiques. Et pour terminer, l'intérêt des familles pour l'éducation de leurs enfants est en baisse dans de nombreux pays à revenus élevés, alors que les systèmes scolaires sont confrontés à une chute des résultats aux examens. C'est ce que révèlent les résultats récemment publiés d'un test standardisé du Programme international pour le suivi des acquis des élèves. En comparaison avec les résultats de 2022, presque tous les pays ont enregistré une baisse du soutien de la part des familles à l'éducation de leurs enfants, surtout pour les garçons. C'est ce qui complète vos actualités Arsenal Media. Passez une bonne journée sur nos ondes.
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7: Non, le mois de septembre, hein, avec des nuits froides, on est parti du point de congélation, puis on va grimper ça jusqu'à 14 avec le soleil d'aujourd'hui, ça va faire du bien, mais ça sent nuage en mi-journée, avec 30% de risque d'averse ce soir et cette nuit aussi, peut-être des averses et même un orage au courant de la nuit avec un minimum de 10. Ça se poursuit demain jusqu'en mi-journée. On attend quand même une journée chaude avec humidex demain jusqu'à 25. Le soleil sera avec nous ce week-end, cependant, sur la côte nord.

Ah ben bon réveil, une petite gorgée, on est prêt pour cette journée du mercredi 9 septembre. Jay qui est avec vous, on va parler d'une actrice qui est très récompensée par tout son bon travail. Aussi une série télé qu'on connaît tous, qui a décidé de prendre position au niveau politique. Et c'est assez, c'est pas surprenant, mais c'est drôle quand même. Et on va parler de la sécurité de nos jeunes, mais sur Internet. Et ça va être intéressant, mais surtout très informatif. Je veux pas être moralisateur, mais c'est dur de pas dire mais après. Je vous promets de pas être moralisateur. Je vais juste relayer la nouvelle, puis on va réfléchir ensemble sur ce que ça implique. Mais avant, 1991, c'est l'année où est-ce que cette chanson est sortie. C'est pile le genre de pièce qu'on vous joue dans le lunch 80, 90, 2000 sur l'heure du lunch. Mr. Big, To Be With You à Viva. 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

Hey, un bon réveil au travers de ce ciel voilé pour commencer ce mercredi 9 septembre. Au showbiz, South Park n'est pas allé de main morte avec le climat politique actuel. Je vais vous en parler après avoir discuté de Kate Blanchett, cette actrice australienne de 57 ans qu'on apprécie beaucoup, qui est considérée comme une des figures phares, justement, du domaine du cinéma. Ben, à 57 ans, elle est la lauréate du Premium Imperiale 2026. C'est l'équivalent du prix Nobel des arts là, pour sa carrière au cinéma, au théâtre, à la télévision. Ce prix-là a été créé en 88 par la Japan Art Association et est doté de 15 millions de yens. Ne partez pas en peur, ça revient à 133 000 $. Ça récompense également Jenny Holzer en peinture, Andy Goldsworthy en culture, en sculpture, c'est-à-dire, et Daniel Libeskind en architecture. Donc, si vous voulez voir justement des artistes de grand talent, c'est les noms que je vous ai donnés. La cérémonie aura lieu le 28 octobre à Tokyo. La série South Park, hey, on change de registre complètement. Cette série-là, satirique, qui, depuis des décennies maintenant, critique vertement les États-Unis et le climat politique, parfois international, parfois c'est des personnes qui sont critiquées, parfois c'est des institutions, et là c'est le gouvernement américain au grand complet. Dernièrement, là, dans le dernier épisode, South Park, il y a, tu sais, la petite affiche au début du générique, là. Ben là, on a décidé de coller une pancarte qui écrit America au lieu de Park. Évidemment, ça fait un pied de nez à ce qui s'est passé avec le lac Ontario. Cette décision a été présentée hier à Los Angeles pour se moquer des récentes propositions de Donald Trump. Là, il a pas juste fait le lac Ontario, hein. Je sais pas si vous êtes au courant, mais il veut renommer le Nouveau-Mexique en tant que Nouvelle-Amérique également. Il y a les créateurs Trey Parker et Matt Stone qui ont ironisé sur le patriotisme d'Apple et Google aussi, qui ont modifié les noms sur leurs cartes. Ils ont également critiqué le diffuseur Paramount, et ça c'est intéressant parce que Paramount fait partie de Skydance, qui est une gang proche de Trump, et Paramount c'est aussi ceux qui ont tiré la plug au Late Night à Stephen Colbert, à le Late Show, c'est-à-dire. Et faut quand même avoir du front là pour s'attaquer à quelque chose du genre. South Park est connu là pour ses satires vraiment très pointues, continue de parodier le président, même qui vont jusqu'à faire une liaison entre Trump et Satan. C'est quelque chose, pareil. Ils ont pas peur. Eux autres, je sais pas comment ils font pour dormir la nuit, ces deux gars-là. Sur Internet, on trouve des affaires extraordinaires. On trouve aussi des affaires moins hautes comme l'intelligence artificielle. Et maintenant, l'Internet est rendu véritablement un enjeu pour nos jeunes. Et on va en parler après Shakira et Burna Boy, Die Die, Aviva.

0: Tu sais, quand on était jeune, on nous disait, parle pas aux inconnus, puis si t'offre des bonbons, puis d'embarquer dans son auto, c'est non. Ben, c'est rendu naturel pour nous, puis même avec nos enfants, c'est le genre de phrase que moi, je me surprends à avoir dit. Peut-être pas dans ce contexte-là précisément, mais quand on connaît pas quelqu'un qui vient nous parler, puis qu'on est seul avec, ben, d'un... pauvre enfant. De deux, ben, tu lui parles pas, tu vas voir un adulte de confiance. C'est ce genre de choses qu'on dit. Là, en 2026, bientôt 2027, hein, c'est capoté, on est au mois de septembre. Ben, on se rend compte qu'au Canada, les dangers en ligne sont désormais la principale menace pour l'enfance, selon un rapport de l'organisation Les Enfants d'abord Canada. C'est pour la première fois l'impact de l'Internet sur les jeunes dépasse les problématiques comme l'intimidation et la pauvreté. Ça veut dire que les dangers sur Internet sont plus graves et fréquents que la pauvreté et l'intimidation. L'intimidation, je pense que dans les 15 dernières années, on a fait des pas de géant là-dessus. Puis ça va tant mieux pour la santé mentale et la sécurité également de nos enfants. Moi, j'ai été victime d'intimidation quand j'étais jeune, puis ça, c'était vraiment pas évident. Ça m'a fait vivre toutes sortes d'affaires qui sont pas souhaitables pour l'enfance. La pauvreté, c'est fascinant dans le contexte actuel économique de se dire que malgré les difficultés financières de certaines familles à faible revenu, c'est quand même Internet qui est le plus grand risque. Maintenant, qu'est-ce qu'on dit sur Internet? Ben, c'est le leurre d'enfants, c'est les abus sexuels, c'est du contenu généré par l'intelligence artificielle à leur plus jeune âge qui augmenterait, semble-t-il, les risques d'harcèlement aussi et d'abus. Hey, c'est fascinant, on dirait que je vois pas le lien entre les deux, mais ils savent ce qu'ils font. Moi, je leur fais confiance, là, les enfants d'abord au Canada. Là. C'est vraiment l'arrivée de ChatGPT qui a vraiment marqué un tournant dans le débat de la sécurité en ligne avec la tragédie survenue à Thunder Ridge, entre autres. Là, on a mis en place des mesures pour contrer les réseaux qui ciblent les jeunes et qui sont violents. Là. Mais c'est difficile de contrôler ce qui se passe sur Internet, puis à tous les niveaux, en réalité, parce que c'est un genre de Far West. Là. Oui, il y a des cadres, mais c'est peut-être pas suffisant. Puis, ben... Il y a toujours de la nouveauté également. Les enfants d'abord nous disent ben il faut renforcer le projet de loi C-34 qui veut protéger les enfants en ligne, notamment en restreignant l'accès aux réseaux sociaux pour les moins de 16 ans, puis réglementer les entreprises d'intelligence artificielle. Je pense que tout le monde est d'accord avec ça, là. Ça pourrait s'étendre aussi aux plateformes de jeux vidéo et de messagerie pour garantir un environnement plus sûr pour les jeunes utilisateurs, parce qu'il y en a beaucoup des jeunes qui développent des relations qui peuvent être saines sur les plateformes de jeux en ligne, comme Fortnite, par exemple, League of Legends. Il y en a certainement plein d'autres que moi, je ne connais pas. Minecraft, à la limite, c'est plus relax, Minecraft, je vous dirais. Mais quand même, ça nous pose à réfléchir à de nouvelles questions que nous, en tant que parents, puis là, on vieillit, là, qu'on n'avait jamais envisagé avec le jeu en ligne connecté, pas le jeu genre casino, là, mais le jeu joué. C'est fascinant quand même. Alors, si ça, Internet est rendu une des plus grandes menaces pour la sécurité de nos enfants, hey, on a des questions! Va falloir avancer. J'ai pas de solution aujourd'hui. Je veux juste vous sensibiliser. On se dit, ah, mais tu sais, la tablette un peu là pendant qu'on prépare le souper, oui, mais je pense qu'il faut quand même garder un œil sur ce que consomment nos enfants et comment ils utilisent aussi les réseaux sociaux pour communiquer entre eux. Puis la mode est beaucoup aux réseaux sociaux éphémères. Ben ça devient difficile pour les parents de gérer qu'est-ce qui se passe et d'avoir un œil là-dessus sans forcément tout épier là, mais juste s'assurer qu'on communique avec les bonnes personnes. Et savez-vous quoi? Moi, je reviens toujours. C'est peut-être moi qui ai vieux jeu là, puis bonhomme là. Mais j'aimerais ça ramener des lignes téléphoniques comme dans le temps. J'adorerais ça que ma fille puisse téléphoner à sa guise, ses amis, puis qu'elle puisse discuter au téléphone comme ça. Parce que au moins, tu sais qu'il y a des appels. C'est juste des appels. Elle connaît les numéros. Elle téléphonera pas chez Pierre-Jean-Jacques. T'sais. Je sais pas. On devrait ramener ça à la mode, des téléphones pour groupe d'amis. Ça serait cool, me semble, sans avoir accès à tout ce qui est nocif des réseaux sociaux. Réflexion ce matin. Dua Lipa avec Don't Start Now, c'est ce qui nous attend juste après s'être informé sur la météo, parce qu'il y a tout un système qui s'en vient prochainement dans la région et qui pourrait changer nos plans si on a d'affaires à être dehors un peu. Ça s'en vient, Viva.
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12: Bon mercredi, il n'y a pas de solution miracle à l'itinérance, un phénomène qui prend de l'ampleur à Sept-Îles, convient le maire Benoît Métotte. Il faut à la fois faire respecter les règles et être tolérant, dit-il. Le maire croit que la lutte à l'itinérance doit se faire avec du cas par cas, en collaboration avec les organismes du milieu. L'industrie des croisières est en santé à Havre-Saint-Pierre avec une grande variété de navires. La destination reçoit un record de 21 bateaux de croisière, beaucoup plus qu'à Sept-Îles. Le Havre accueillait deux grands navires le week-end dernier, dont le National Geographic Explorer, ce qui illustre bien la diversité des navires qui choisissent la Mangani. Le Parti libéral annonce son candidat dans le comté René Lévesque, mais n'a toujours pas de représentant dans Duplessis pour l'instant. William Yun Jan a occupé diverses fonctions dans les coulisses de l'action publique. Les électeurs du comté, qui incluent la ville de Baie-Comeau, auront le choix entre au moins 6 candidats. Le conseiller municipal Kevin Grenier a déposé sa candidature pour le parti Démocratie directe. Et puis, l'OBV Duplessis invite la population et les entreprises à un grand nettoyage du secteur de Galix samedi prochain. Cette activité rassembleuse vise à unir les forces citoyennes pour contribuer concrètement à la protection de l'environnement. La grande corvée de nettoyage s'effectuera en partenariat avec la Ville de Sept-Îles et la Coop de Galix. Détails sur macotenord.com.
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0: Oh, le mois de septembre, hein, avec des nuits froides. On est parti du point de congélation, puis on va grimper ça jusqu'à 14 avec le soleil d'aujourd'hui. Ça va faire du bien, mais ça sent nuage en mi-journée avec 30% de risque d'averse ce soir et cette nuit aussi. Peut-être des averses et même un orage au courant de la nuit avec un minimum de 10. Ça se poursuit demain jusqu'en mi-journée. On attend quand même une journée chaude avec humidex demain jusqu'à 25. Le soleil sera avec nous ce week-end, cependant, sur la côte nord.
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0: On débute la journée ensemble. Je m'appelle Jay. Premier café de but. C'est beau, ça. Let's go! La journée commence à peine. Hey, c'est déjà mercredi. Il y a ça de beau, par exemple. Des semaines de 4 jours. Nous sommes le 9 septembre. Et là, vous avez peut-être rentré du bois de chauffage un peu, comme moi. Et vous vous êtes rendu compte qu'il y a donc ben des bibites ici. Ben, c'est normal. Et là, quelle bibite il y a durant l'automne? Les araignées! Si vous avez l'impression qu'il y a un camping d'araignées dans le sous-sol, vous n'êtes pas fou! Mais comment se prémunir de protection? Parce qu'il n'y a rien de plus dégueulasse que d'être assis confortablement en regardant une série dans sa doudou que sentir quelque chose monter tranquillement sur son mollet. Ah, je sais, vous avez des frissons juste d'y penser. Ben, on règle ça ensemble tantôt après Dua Lipa. Don't start now! Un bon mercredi à Viva!

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1: Les guêpes, les fourmis, les perce-oreilles, les criquets, les sauterelles.
2: On part de même. 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
1: La bébite de l'automne, ce sont les araignées. Ah, les araignées, celles qui vous montent jusque dans le cou comme ça, qui a passé par vos pantalons, votre chandail, qui a monté jusqu'en haut et là, hop, dans la nuque, pourquoi pas la petite araignée. Ah, c'est dégueulasse! Vous voulez éviter que votre maison devienne un Airbnb à araignées? Ben là... La bonne nouvelle, c'est qu'ils débarquent pas tous en même temps. Si vous remarquez qu'il y en a plusieurs, c'est que le processus est déjà commencé.
3: Oh non!
1: C'est parce qu'en septembre puis en automne, là, c'est surtout les mâles qui quittent leur toile pour aller chercher une partenaire. Donc, ils font juste la crouse. Ils vous trouvent bien de son goût, finalement. Donc, dans bien des cas, là, l'araignée qui traverse votre salon, il va déjà chez vous depuis un bout. C'est ça qui est fou. Et si vous espérez les repousser avec des petits trucs de grand-mère, là, il y a quand même une bonne nouvelle. L'huile de menthe poivrée semble réellement repousser certaines espèces, mais le citron, par contre, c'est pas très impressionnant. Des trucs qui peuvent empêcher les araignées d'entrer dans une nouvelle zone, ne pas faire sortir celles qui ont déjà élu domicile dans votre sous-sol. Il y a pas de répulsif universel pour les araignées. Donc, ce qu'on dit de faire, c'est d'éviter des endroits humides dans notre sous-sol. Un déshumidificateur, ça va toujours aider. S'assurer que les issues sont bien fermées et étanches. Je pense que c'est un bon moment pour vérifier ça avant que l'hiver arrive. Les moustiquaires, première chose, sont-ils bien fixés? Parce que des fois, un ballon est si bien arrivé, un avion en styromousse rentre dans la fenêtre, on s'en rend pas compte, mais ça peut faire décoller le moustiquaire de l'intérieur. Ou de l'extérieur, dépendamment. Tout ce qui est scellant autour des fenêtres, peut-être que c'est dû. Moi, j'ai découvert la semaine passée que, justement, mon caulking en bon québécois est dû. Donc ça, c'est justement une petite craque. Ça prend pas grand-chose plus que ça pour faire entrer les araignées qui vont passer par le cadrage de la fenêtre. Ça se faufile, ces affaires-là. Sinon, vous regardez vos portes également sur le seuil des portes. Si vous avez remarqué qu'il y a des perce-oreilles, ben les araignées aussi peuvent passer. Donc, c'est important. Ça se change, hein, le coupe froid en dessous de la porte et c'est assez simple. Il se vend également des petites bandes en mousse qu'on peut mettre autour du cadre de porte pour vraiment appuyer la porte hermétiquement contre son cadre et le cadre rond, là, si on veut, qui est dans le cadre également. Des petits trucs comme ça. Sinon, l'huile de menthe poivrée, ça marche bien. Quelques gouttes autour, ça pourrait les éloigner. Mais c'est vraiment là chasser l'humidité. Les petits coins avec des débris organiques, là, de la poussière, des restants de gazon, ces choses-là. Les perce-oreilles aussi adorent ça. Si vous avez des plantes collées sur votre maison, pas loin des portes, comme des petits bouquets de cèdre, par exemple, ou des plates-bandes avec des plantes qui poussent plus haut que, mettons, un 6 pouces, là, quand même, on est assez sévère, ben ça attire les bébites également. Nous, on a fait le grand ménage autour de notre maison. Il y avait de ces petits arbustes-là qui poussaient. On a tout coupé ça et ça a été, je vous dirais, assez instantané. Les bébites, l'été d'après, là, on en a eu vraiment moins. Je touche du bois présentement. Cette année, on n'a pas eu de bébite dans notre maison. Fait que c'est une victoire! C'est quoi votre truc? J'attends ça au 88 723 2564.

0: Un peu de chaleur dans notre mercredi matin, on en a bien besoin avec Laetitia Jiménez. C'était Destinos à Viva et dans un moment, on vous fait choisir de la musique avec le Voilà ta toune et juste au retour dans notre fil musical, Mumford & Sons avec Chris Stapleton. Tellement bon et réconfortant aussi. Here, ça s'en vient à Viva.
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Hey, un bon début de journée en ce mercredi. C'est moi, Jay, qui vous accompagne et qui vous fait choisir la musique avec le Voilà ta toune. Deux chansons qui s'affrontent aujourd'hui. C'est un duel de Pink. Le département musical a choisi Trust Fall. Et quant à moi, j'ai décidé d'aller un peu plus dans le New Country, un peu plus réconfortant ce mercredi matin. Il me semble que ça fait très avec Keith Urban. Voici One Too Many, c'est mon choix. Alors, je vous invite à voter pour votre préféré par texto ou par message vocal également au 418-723-2564. La chanson couronnée jouera aux alentours de 8 heures après les nouvelles. D'ici là, celle-là est bonne, hein, s'il vous plaît. Écoutez les paroles, ça va nous transporter. JF posé en mêlée dans ses cheveux à Viva. Ce matin.

souhaite un début de journée qui est pas compliqué, qui roule comme sur des roulettes. Pas de surprise d'affaires, pas ses dates dans le frigo, puis il va falloir faire du bricolage pour le lunch des enfants. Ben là, ils sont déjà partis de toute façon. J'espère que ça s'est bien passé pour vous. À 7h52, c'est Jay qui est avec vous. Et c'est l'heure de la bonne nouvelle. Oui, c'est la bonne nouvelle du jour! Il y a des chercheurs sud-coréens avec des noms dont je me risquerai pas. Ont développé un matériau isolant à partir de marcs de café usagés. Tu sais, là, le café moulu, là. Une fois que l'eau a passé au travers, qu'est-ce qu'on fait avec ça? Ben là, on s'est rendu compte que ce matériau isolant dont ces deux messieurs ont inventé, ça rivalise en performance avec le polystyrène expansé, le styromousse, comme on appelle. Puis là, en chauffant les résidus de café à 700 degrés Celsius, c'est chaud, hein, s'il vous plaît, ils ont créé un charbon poreux qui contient 71% d'espace vide. C'est idéal pour piéger l'air isolant parce que le meilleur isolant, c'est l'air. C'est ça qui arrive. Et ça se décompose naturellement, contrairement au polystyrène, là, et au styrofoam, styromousse, appelez ça comme vous voulez. Moi, je vais appeler le bon mot français, c'est polystyrène. Ça pourrait réduire les déchets de café parce qu'il y en a pas mal. Parce qu'on est tous brûlés. Et aussi les émissions de CO2 des décharges. C'est prometteur. Ce matériau-là, pour l'instant, c'est juste à l'échelle laboratoire, là. Il faut encore faire des tests sur la résistance ou la sécurité incendie, évidemment. Parce qu'il y a des enjeux, là, quand on utilise ça en tant qu'isolant pour la maison. Attends un peu. Ça reste un matériau de construction. On met pas n'importe quoi dans nos maisons. Puis la recherche est publiée dans la revue Biochar. Donc, très intéressant, ma foi. Si moi, personnellement, je peux contribuer à l'isolation d'une maison en buvant plus de café, je me porte volontaire. Merci beaucoup. Oh, la complainte. C'est en 1998. La chicane faisait vibrer le Québec au complet. À l'époque de l'heure JMP, vous souvenez-vous de ça? Tout le monde flashait leur lumière tout en même temps. Hey, c'était quelque chose comme phénomène québécois. On n'a pas retrouvé ça si facilement au Québec dans les années suivantes. Voici la chicane qui chantait Calvaire. Un bon mercredi à Viva.

0: Les nouvelles avec Louis-Philippe s'en viennent. Évidemment, on va revenir sur ces mesures tarifaires qui se sont imposées dans la campagne électorale provinciale. Et aussi la chanson gagnante du Voilà ta toune, ça s'en vient à Viva. Bon mercredi matin.
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5: Bon mercredi, ici Louis-Philippe Arnoirel. Le président américain Donald Trump a signé hier soir de nouveaux décrets pour bloquer l'importation de certains produits canadiens, comme des motos, l'alcool et certains produits laitiers. La signature de ces 5 décrets représente une intensification de la riposte américaine qui fait suite à l'entrée en vigueur hier des droits de douane de rétorsion du Canada. Le président américain a également ordonné à l'agence fédérale responsable de superviser l'attribution de contrats gouvernementaux de retirer tous les biens et services canadiens figurant sur un calendrier des attributions. Plus tôt hier, le premier ministre Mark Carney avait averti que le choix du Canada de prendre ses distances avec les États-Unis ne se ferait pas sans prix, mais que la voie alternative serait bien pire. Par ailleurs, l'escalade des tensions avec les États-Unis a teinté la 13e journée de campagne électorale québécoise hier. La porte-parole de Québec solidaire, Ruba Gazal, a proposé une provision de 2 milliards de dollars pour aider les entreprises touchées, tandis que le chef péquiste Paul Saint-Pierre Plamondon a dit craindre les effets des contre-tarifs canadiens sur le Québec. Le chef conservateur Éric Duhaime s'est pour sa part tourné vers le premier ministre Mark Carney et l'a pressé de conclure une entente avec les États-Unis. La chef caquiste Christine Fréchette a proposé un pacte forestier avec une révision du régime forestier. Finalement, le libéral Charles Milliard a pour sa part fait campagne sur l'éducation, promettant 1000 ressources spécialisées de plus dans les écoles publiques. Et pour terminer, l'intérêt des familles pour l'éducation de leurs enfants est en baisse dans de nombreux pays à revenus élevés, alors que les systèmes scolaires sont confrontés à une chute des résultats aux examens. C'est ce que révèlent les résultats récemment publiés d'un test standardisé du Programme international pour le suivi des acquis des élèves. En comparaison avec les résultats de 2022, presque tous les pays ont enregistré une baisse du soutien de la part des familles à l'éducation de leurs enfants, surtout pour les garçons. C'est ce qui complète vos actualités Arsenal Media. Passez une bonne journée sur nos ondes.
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7: Oh, le mois de septembre, hein, avec des nuits froides. On est parti du point de congélation, puis on va grimper ça jusqu'à 14 avec le soleil d'aujourd'hui. Ça va faire du bien, mais ça sent nuage en mi-journée, avec 30% de risque d'averse ce soir et cette nuit aussi. Peut-être des averses et même un orage au courant de la nuit avec un minimum de 10. Ça se poursuit demain jusqu'en mi-journée. On attend quand même une journée chaude avec humidex demain jusqu'à 25. Le soleil sera avec nous ce week-end, cependant, sur la côte nord.

0: font pas ça de même.
1: Et c'est parti pour le mercredi 9 septembre. Vous êtes à Viva. On va parler des incontournables sorties culturelles chez nous.
2: Bon matin, c'est Myriam et Océane. Notre choix s'arrête sur la chanson de Jay. Nous te souhaitons une excellente journée. Bye!
1: ben, merci du message. Il partit un peu tôt, par exemple, mais merci à Myriam et Océane qui ont fait que ma chanson pour le Voilà ta toune et la grande gagnante aujourd'hui, Keith Urban et Pink, One Too Many. Voilà, c'est fait. Merci d'avoir voté. Ouais, le culturel, le showbiz s'en vient dans les prochaines minutes à Viva.

Et un bon réveil à Viva à 8h09. Au showbiz, plein de shows à voir au courant de la prochaine semaine et même la suivante. On fait le tour de ce qu'il y a à voir chez nous à Amqui. Ça va être la rentrée culturelle de diffusion Mordicus. C'est demain 18h à la salle Jean Cossette et c'est gratuit. Dimanche prochain 15h à la Cabousse, Véronique Bilodeau poursuit son été rebelle en musique. Elle qui a parcouru les quatre coins du Québec avec sa guitare durant l'été. Sur la Côte-Nord, à la salle Jean-Marc Dionne, pas mal de visites cette semaine. Fred Dionne, Fred Dionne et son show Eldorado passent chez nous jeudi. Sinon, vendredi, Jay Scott et son spectacle « Toutes les rues sont silencieuses » sera également parmi nous. À Rimouski, Véronique Dicaire nous attend à la salle Desjardins demain à 20h et Réal Bélan sera aussi de passage samedi avec son show Comme chez nous. Du côté de Matane, va falloir patienter, ça va à mercredi prochain. Donc dans une semaine, Mariana Mazza sera de retour sur scène dans l'Est du Québec avec son show Foie gras. C'est à l'auditorium de l'école secondaire que ça aura lieu. Oh, ça brasse! Bryan Adams en Summer of 69.

Ça, c'est le genre de hit qu'on vous joue le midi dans le lunch 80-90-2000. Et là, on sort des classiques. On s'en va écouter une nouveauté de Savannah Jade et Marie-Mé qui s'immisce dans le New Country. Voici Kiss My Glass en nouveauté à Viva. Un bon début de mercredi.

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2: Ça sent d'où ça? Pourquoi faire qu'on dit ça? Pourquoi c'est ça? Qu'est-ce que ça veut dire ça? J'adore ce thème, pour vrai. Je me vitue pas, là. Je l'aime, je le trouve. Ça nous donne un petit coup là pour affronter la journée dans le savoir. Alors, qu'est-ce qu'on va apprendre aujourd'hui? Qui sème le vent récolte la tempête. Hey, ça, là, on dit ça à quelqu'un qui cherche le trouble et qui va le trouver, le petit bum. On connaît très bien cette expression-là pour dire que nos mauvaises actions finissent toujours par nous venir en pleine face. Au Québec, on pourrait dire davantage qui crache en l'air leur soit sur le nez. Une affaire de même. Quand on crache en l'air, ça nous retombe sur le nez. Ouais, une affaire comme ça. Qui sème le vent récolte la tempête est beaucoup plus littéraire, je dirais. Puis c'est vraiment ancien, hein? Ça vient de la Bible, imaginez-vous donc. Plus précisément, du livre d'Osée dans l'Ancien Testament. Hey, j'ai lu là pour trouver ça, j'ai lu, ça a pris 10 ans. L'image est plutôt agricole. Là. Quand vous semez quelque chose, vous finirez par le récolter. Ça, on le sait, on le comprend très bien. Mais là, c'est plus spectaculaire. On sème du vent. D'un, comment semer du vent, bonne chance. Et récolter une tempête, c'est quelque chose. Si vous passez votre temps à provoquer les autres, à chercher la chicane ou à créer des problèmes, aussi petit soit-il à la base, ne soyez pas surpris si un jour ça vous revient plus gros. Parce que le proverbe ne dit pas « qui sème le vent récolte un petit courant d'air ». Non, non, la tempête! Mais c'est vrai. Ça, parmi les proverbes, je trouve que c'en est un des plus pertinents qu'on a. Tu sais, soyez bon autour de vous, vous allez récolter du bon. Et ça, c'est vrai. Si vous aimez vous entourer de chaos, ben c'est ce que vous récolterez aussi, inévitablement. 8h18 et c'est Tovlo, Stromae, des fleurs. Un bon réveil en ce mercredi à Viva!

0: À 8h21, on va s'informer dans un moment et on va regarder quel système nous attend à partir de ce soir et cette nuit à la météo. En réserve, Olivier Dean, Manaini, Daviva.
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6: Bon mercredi, il n'y a pas de solution miracle à l'itinérance, un phénomène qui prend de l'ampleur à Sept-Îles, convient le maire Benoît Métotte. Il faut à la fois faire respecter les règles et être tolérant, dit-il. Le maire croit que la lutte à l'itinérance doit se faire avec du cas par cas, en collaboration avec les organismes du milieu. L'industrie des croisières est en santé à Havre-Saint-Pierre avec une grande variété de navires. La destination reçoit un record de 21 bateaux de croisière, beaucoup plus qu'à Sept-Îles. Le Havre accueillait 2 grands navires le week-end dernier, dont le National Geographic Explorer, ce qui illustre bien la diversité des navires qui choisissent la Mangani. Le Parti libéral annonce son candidat dans le comté René Lévesque, mais n'a toujours pas de représentant dans Duplessis pour l'instant. William Yun Jan a occupé diverses fonctions dans les coulisses de l'action publique. Les électeurs du comté, qui incluent la ville de Baie-Comeau, auront le choix entre au moins 6 candidats. Le conseiller municipal Kevin Grenier a déposé sa candidature pour le Parti Démocratie Directe. Et puis, l'OBV Duplessis invite la population et les entreprises à un grand nettoyage du secteur de Galix samedi prochain. Cette activité rassembleuse vise à unir les forces citoyennes pour contribuer concrètement à la protection de l'environnement. La grande corvée de nettoyage s'effectuera en partenariat avec la ville de Sept-Îles et la coop de Galix. Détails sur macotenord.com.
7: Oh, le mois de septembre, hein, avec des nuits froides. On est parti du point de congélation, puis on va grimper ça jusqu'à 14 avec le soleil d'aujourd'hui. Ça va faire du bien, mais ça sent nuage en mi-journée avec 30% de risque d'averses ce soir et cette nuit aussi. Peut-être des averses et même un orage au courant de la nuit avec un minimum de 10. Ça se poursuit demain jusqu'en mi-journée. On attend quand même une journée chaude avec humidex demain jusqu'à 25. Le soleil sera avec nous ce week-end cependant sur la côte nord.
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7: 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Je fais la lumière là-dessus et je vous aide à économiser après Olivia Dean et Man I Need à Viva.

4G, il y a des économies. Hey, c'est une chronique que j'ai lue de Stéphanie Perron pour le magazine Protégez-vous, qui est quand même une référence en termes d'économie puis d'achat intelligent, qui s'appelle « Gare aux économies qui coûtent plus cher qu'elles ne rapportent ». Ça, c'est intéressant, c'est-à-dire que on voit souvent des offres qui nous disent « Ah, c'est une économie ». Tu sais, comme les fameuses étiquettes rouges, mais quand on lit attentivement, on se rend compte qu'il n'y a pas vraiment d'économie, c'est juste qu'eux veulent mettre d'avant ce produit-là. Vous connaissez ça, vouloir économiser 10$, mais finalement, ça vous en coûte 20. Est-ce que ça vous est déjà arrivé? Je veux votre histoire au 418-723-2564. Justement, cet économiste de la consommation rappelle une règle pardon, toute simple. Le prix le plus bas n'est pas nécessairement la meilleure affaire. Puis là, on pourrait dire, ben oui, le plus bas, c'est la meilleure affaire. Non, pas forcément. Par exemple, on nous dit là-dedans, là, vous allez dans 3 épiceries différentes pour sauver 40$, OK? Fait que non seulement c'est du temps que vous perdez, mais vous revenez brûlé. Vous avez pas le goût de cuisiner cette journée-là, fait que vous commandez du resto, vous allez au resto, ça coûte 50$. Au bout de la ligne, vous venez de perdre 10$ pour économiser 40$. C'est ce genre de comportement-là qui nous nuit, puis on s'en rend même pas compte. C'est la même chose avec les formats géants, OK? Par exemple, je sais pas moi, vous avez des boîtes de céréales, OK? Vous avez 3 boîtes de céréales pour, je sais pas, moins 15$. Ça vous semble extraordinaire, mais le problème, c'est que vous finissez par plus être capable de manger ces céréales-là, fait qu'il y en a un qui finit dans l'armoire. Au bout de la ligne, vous auriez peut-être dû en acheter 2 pour, je sais pas moi, 11$. Ben, vous auriez quand même économisé 4$, tu sais. Aussi, il y a des stratégies publicitaires que moi, je comprends pas, là. Puis c'est peut-être parce que je suis issu de ce milieu-là, mais moi, quand je vois des textes comme ça, j'avertis, là. Puis je veux pas faire ça. C'est quand on nous dit « sans frais » ou « obtenez gratuitement ». Mais est-ce vraiment gratuit ou sans frais quand il faut qu'on achète quelque chose avant? Ça, c'est une question que je me pose. Fait que, pensez-y, ça devrait toujours être une petite sonnette d'alarme quand vous voyez ce genre d'offre-là, sans frais ou gratuit. Est-ce vraiment? Puis grattez un peu plus, parce que souvent, ben dans quelque chose de plus gros, on est capable d'absorber le prix de l'achat de quelque chose. Donc, regardez ça, il y a des calculs à faire. Puis particulièrement quand on arrive à des 3 pour tant ou 4 pour tant ou 5e article à moitié prix, je sais pas, faut regarder vraiment. Il y a des économies comme ça qui apparaissent très alléchantes, mais qu'au bout de la ligne sont plutôt douteuses. Je vous invite à lire cet article du Protégez-vous. Je vais vous mettre le lien sur vivaradio.ca. En avez-vous déjà vu, vous, des offres comme ça que vous avez dit « Ouais, finalement, c'est peut-être pas une bonne affaire. » On s'aide ensemble. 88-723-2564.

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vous souhaite un bon début de journée. Puis là, on est déjà le milieu de la semaine. On aime ça, des semaines qui passent vite de même. Vivement les semaines de 4 jours. Diane Simard est super contente de vous retrouver. Et j'ai fait le test de la couleur de la tasse de café dont je vous parlais hier après-midi. J'ai fait ça ce matin. Je vais vous dévoiler mes conclusions dans un petit instant. Alors, c'est à venir. Aussi, je vais vous dire que souvent, on entend parler de nos chums de filles, nos amis, qu'elles se sont faites faire un nouveau look capillaire, qu'elles vont chez la coiffeuse, que là, va changer de couleur, va faire ci, faire ça, la coupe, ça va être comme ci, ça va être comme ça. Mais les gars, c'est un peu plus rare, hein, que ça se vende, puis ça dit « Hey, je m'en vais chez le coiffeur, puis regarde le nouveau look que je vais me faire faire et tout ça! » Alors moi, je trouve ça bien cool des hommes qui partagent ce genre d'informations-là, et c'est arrivé à une star québécoise qu'on aime beaucoup, je vais vous en parler d'une façon très virile en plus, c'est très drôle. Alors, on y reviendra à travers de l'excellente musique comme Alex Warren. Lui, il a pas trop besoin de look, il est toujours beau, looké ou pas. Le voici avec Fever Dream à Viva.

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de Grand Prix Colorado dans Viva l'avant midi. Lui qui est sûrement reposé cette semaine là, parce qu'il arrive à peine là, d'un beau séjour de pêche dans le Nord. Il a partagé cette belle nouvelle-là et quelques tranches de vie de ce séjour sur ses réseaux sociaux. Il a marqué du gros fish, de la bonne compagnie, des paysages à couper le souffle, mais surtout pas de réseaux sociaux. Il dit ça fait du bien de décrocher pour vrai de temps en temps. Il a tellement raison. Alors effectivement, il a pris de très belles prises. Il a l'air d'avoir eu du beau temps aussi à en voir les photos. Mais moi, juste me promener dans le bateau ou dans la chaloupe, là, tout ça, ça fonctionne super bien. Pas nécessairement besoin de pêcher. C'est vrai que prendre une pause de réseaux sociaux, ça fait le plus grand bien. Lui qui nous a officiellement annoncé que son album Si j'avais su sort le 2 octobre prochain. Alors, il va continuer là à promener sa musique un peu partout au Québec. Là, il va repartir ça en grand pour cette nouvelle tournée que vous pouvez suivre sur le fdegrandprix.com. Alors, n'hésitez surtout pas. Rima et Selena Gomez avec Calm Down à Viva.

Magnifique version de Marc Dupré de Ton départ dans Viva l'avant-midi tout en douceur. Et c'est justement ça que je voulais pour mon mercredi avant-midi. Je voulais être tout en douceur. Alors, c'est pour ça que j'ai choisi une tasse bleue pour boire mon café. Hein? Vous vous rappelez de ça? Hier, je vous ai parlé justement que notre café était pas tout à fait le même selon le contenant dans lequel on le buvait. Ben, je l'ai testé aujourd'hui. Je vous en parle dans un instant. Pour tout de suite, voici She's Like the Wind.

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0: J'étais trop curieuse, fallait que je l'essaie. Hein? Alors, cet avant-midi, là, mon café, je ne l'ai pas bu dans une tasse blanche comme à l'habitude, mais j'ai plutôt pris une tasse bleue parce que j'avais envie de me sentir calme, stable, zen aussi, parce que vous savez que c'est ce que nous offre comme émotion ce genre de couleur-là. Hein? Alors, ce sont des émotions d'apaisement. J'avais pas le choix de l'essayer, là, après ce que je vous ai dit hier après-midi. Vous vous rappelez, je vous disais que la couleur de notre tasse de café influençait notre humeur du matin. Pas le choix de vous dire que ça a pas l'air fou. C'est pas fou, parce que le cerveau boit avec les yeux aussi. Les spécialistes en parlent souvent, puis cette étude-là également, qui a été relatée par le magazine Clin d'œil, là, c'est ce que ça dit. Et si vous voulez être plus réveillé, hein, je vous rappelle qu'il faut prendre une tasse rouge pour être un petit peu plus dans l'énergie. Si vous voulez être plus calme, c'est la bleue. Si vous voulez être de bonne humeur le matin, optez pour une tasse de couleur jaune, parce que le blanc, ça disait que on avait toujours l'impression que le café est un petit peu plus fort. Donc là, j'étais un peu tannée de ça. C'est vrai, je me disais tout le temps, coudonc, mon chum, y a-tu mis une tasse, une cuillère de trop là-dedans matin? Alors là, je me sens très zen avec ma tasse bleue. Lady Gaga et Bruno Mars à venir à Viva.
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Miley Cyrus s'invite dans les prochaines secondes à Viva. Ah, je devrais juste dire Miley, c'est que je suis pas encore habituée. Hein. Ça fait à peine quelques jours qu'elle a annoncé qu'elle laissait tomber son nom de famille. Et là, les spéculations allaient bon train en disant « Ah, oh, ça y est, elle est brouillée avec son père ou elle veut renier sa famille. C'est pour ça qu'elle enlève Cyrus. » Et là, c'était parti. Mais non, le principal intéressé, c'est-à-dire le père de Miley, Billy Ray Cyrus, a écrit sur X qu'il voyait vraiment pas ça comme un rejet. Au contraire, il a mentionné qu'il voyait ça comme une évolution logique pour une artiste devenue mondialement reconnaissable par son seul prénom. Parce que finalement, quand on y pense, et c'est ce qu'il a marqué sur son réseau social, il dit « Dolly, Cher ». En y réfléchissant de plus en plus, Elvis, Prince et ainsi de suite, et c'est une progression naturelle pour une légende de superstar iconique. Alors d'avoir un seul nom, c'est plus facile à l'international. Et là, ben, bien sûr qu'il dit qu'il va continuer à la supporter. J'ai hâte d'écouter le nouvel album qui s'en vient hein, le 18 septembre prochain. Bass Persuades, nouveauté de Miley à surveiller. La voici avec Flowers à Viva. 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

0: 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Taylor Swift à venir dans un moment. Viva, bougez pas.
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8: Bon mercredi, il n'y a pas de solution miracle à l'itinérance, un phénomène qui prend de l'ampleur à cette île, convient le maire Benoît Métotte. Il faut à la fois faire respecter les règles et être tolérant, dit-il. Le maire croit que la lutte à l'itinérance doit se faire avec du cas par cas, en collaboration avec les organismes du milieu. L'industrie des croisières est en santé à Havre-Saint-Pierre avec une grande variété de navires. La destination reçoit un record de 21 bateaux de croisière, beaucoup plus qu'à cette île. Le Havre accueillait 2 grands navires le week-end dernier, dont le National Geographic Explorer, ce qui illustre bien la diversité des navires qui choisissent la Mingani. Détails sur macotenord.com.

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Charlotte Cardin et Feel Good dans Viva l'avant-midi. Bien, on lui souhaite hein, de filer good et de filer pas mal mieux parce que vous savez que t'es aux prises avec un petit souci là, au niveau de ses cordes vocales. Ça fait en sorte qu'elle a dû annuler là, plusieurs festivals du côté de l'Europe. Assez contraignant hein, quand ça ne se soigne pas comme on veut, mais c'est le temps qui arrange les choses pour ce genre de choses-là. Alors, ça prend de la patience. Peut-être c'est ce qu'elle a fait, là, c'est ce qu'elle a eu de la patience. Notre prochaine invitée, je vous parle Rihanna. 10 ans après son dernier album, elle a battu un nouveau record musical il y a à peine quelques jours. Alors, Rihanna a maintenant à son actif 8 hits à plus de 2 milliards d'écoutes. Alors, elle devient l'artiste féminine qui compte le plus de hits au-dessus des 2 milliards de streams. Alors, Only Girl in the World vient de compléter cette liste-là sur laquelle on retrouvait déjà, entre autres, Umbrella, Love the Way You Lie, où on y retrouvait Love on the Brain, Diamonds et Stay, que je vous offre maintenant à Viva. Et pour le reste du podium, en deuxième place, on y retrouve Billie Eilish avec 7 hits à plus de 2 milliards de streams. Et en troisième position sur le podium, c'est Taylor Swift qui est là avec 6 hits. Un gros merci de choisir Viva. Bon milieu de semaine.

0: sur la relecture francophone de Pictures dans Viva l'avant-midi et on n'a pas le choix de dire que c'est un style qui va très bien avec Marie-Mé et qu'elle compte explorer. Vous savez qu'en entrevue récemment, en cours d'été, le Marie-Mé a dit qu'elle travaillait activement sur un nouvel album aux inspirations country. Les premiers extraits sont attendus d'ailleurs pour cet automne. Alors c'est sûr qu'on reste activement à l'affût, justement. Jay Scott s'invite dans un instant, lui qui s'est offert un relooking. Je vous parlerai de ça. Benson Boone est à venir avec Beautiful Things. Ça va tellement être bon. Et juste avant, Foolish Games, J-Well, dans la mire de Viva dans un moment. Restez là.
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shop. Je vais aller se faire faire une belle coupe de barbe, les cheveux aussi. Donc, relooker tout ça, et ça a tellement fait du bien. Puis là, j'ai trouvé ça drôle parce qu'il a pris une photo de lui avant sur la chaise du coiffeur. Puis la photo de après, c'était Brad Pitt. Mais écoute, il est pas Brad Pitt, mais c'est quand même pas loin. Ça lui a fait du bien. Voici Stromae et pas mes Coldplay à Viva.

Avouez qu'on a tous chanté le refrain bien, bien fort. On peut pas s'en empêcher. Don't speak. Gros, gros hit de No Doubt dans Viva l'avant-midi. C'est Diane Simard qui est en place avec vous autres et Sam qui s'invite pour tout de suite à Viva.

0: talent de Vincent Vallière, Justin Bieber aussi va passer avec Daisies. Et juste avant, la toune du lunch s'invite avec une chanson qui vous invite à la nostalgie. C'est tellement bon, des bons classiques à l'image de ce que vous entendez pendant l'heure du dîner pour le lunch 80-90-2000, servi par John Mellencamp, l'incontournable Jack and Diane. En réserve dans un moment. Viva, restez là.
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3: Bon mercredi, il n'y a pas de solution miracle à l'itinérance, un phénomène qui prend de l'ampleur à cette île, convient le maire Benoît Métotte. Il faut à la fois faire respecter les règles et être tolérant, dit-il. Le maire croit que la lutte à l'itinérance doit se faire avec du cas par cas, en collaboration avec les organismes du milieu. L'industrie des croisières est en santé à Havre-Saint-Pierre avec une grande variété de navires. La destination reçoit un record de 21 bateaux de croisière, beaucoup plus qu'à cette île. Le Havre accueillait deux grands navires le week-end dernier, dont le National Geographic Explorer, ce qui illustre bien la diversité des navires qui choisissent la Mangani. Détails sur macotenord.com.

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3: 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Voici la toune du lunch.

Il n'y a plus rien qui presse dans Viva l'avant-midi. Oui, il n'y aura plus rien qui va presser pour Caïn dans les prochaines semaines parce que ce sera la fin pour le groupe qu'on aime et qu'on aime suivre et qu'on aime entendre depuis les 25 dernières années. Alors, la Cour des Grands, 25 ans de Caïn, qui s'achève le 4 décembre prochain. Et le prochain spectacle à l'horaire, c'est à Magog, après-demain, caïn.ca, pour ne pas les manquer. Mais ça veut pas dire, vu que c'est la fin du groupe, que c'est la fin pour les membres de Caïn. Il y a Steve Veilleux là, qui nous titille et qui pique notre curiosité en annonçant sur ses réseaux sociaux que ça va se terminer très bientôt pour Caïn, mais que le prochain chapitre promet d'être tout aussi beau que Caïn. Il dit qu'il s'est vraiment monté un band de rêve picard de nous parler et de nous partager ses nouvelles chansons et de nous en dire plus. Alors, il travaille bien fort en parallèle, en solo. Le leader de Caïn, Steve Veilleux, qu'on va surveiller avec beaucoup d'attention. À venir, Bryan Adams, Dua Lipa, mais juste avant, Enrique Iglesias s'invite avec Bailamos. Bon milieu de semaine, à Viva!

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1: Un grand merci de choisir Vivant l'avant-midi. Ça se passe avec Sky. Dans les prochaines minutes, on aura aussi la collaboration de King Melrose avec Zach Chico. Vous voulez pas manquer ça. Train est en réserve et Matt Lang s'invite dans les prochaines avec She Stole My Truck. C'est vraiment un hit incontournable. Matt Lang qui va rendre hommage à notre bon rock voisine. Oui! Alors, on a appris il y a quelques jours que Matt Lang va chanter pour rendre hommage à rock voisine lors de son intronisation au Panthéon des auteurs et compositeur canadien. Ça se passe le 26 septembre prochain du côté de Toronto. Moi, entendre Matt Lang me chanter du rock voisine, j'aime tout de ça déjà. Puis c'est pas encore arrivé. Ah oui, dans nos plaisirs et nos fantasmes les plus fous. Hein? Un gros merci de choisir Viva. Il s'invite Matt Lang. Restez là.
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1: On se retrouve en début PM pour Viva l'après-midi. Diane Simard a bien hâte de vous retrouver. Alors là, juste le temps là d'apaiser un petit peu mon appétit, tout comme vous d'ailleurs. Et puis, après le dîner, on se retrouve pour se jaser avec plaisir, à part de ça, avec le hit qui pop hein, également. Il sera là au top de l'heure de 14, une chanson qu'on positionne pour vous mettre du pep. Ça, c'est certain qu'on va en avoir. Et justement, ben parlant de pep, il y a un excellent montage qui est à venir dans l'heure du lunch, pour le lunch 80-90-2000. Jerry là, vous a concocté un montage absolument génial qui est à venir. Je vois à l'horizon aussi la musique des bébés. On aura également de la belle nostalgie de Madonna. Jerry Boulet aussi sera de la liste de votre lunch 80-90-2000. Je vous en dis pas plus. Je laisse Jerry vous dévoiler la suite dans les prochaines. Et nous, on se laisse avec Shakira et Burna Boy sur Die Die. Bon appétit.

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1: C'est Daniel, voici En bref chez nous. Parkinson Côte-Nord reprend ses exercices de danse sur chaise les lundis à 13h30 à la salle de bricolage du Centre socio-récréatif à partir du 14 septembre prochain. Membres aidants naturels et toutes les personnes intéressées sont les bienvenus. Le coût est en fonction du nombre d'inscriptions. Bienvenue à tous. C'est le grand retour du souper bénéfice, moules et frites, de Centraide Côte-Nord. Alors, c'est le 18 septembre, au Centre des congrès. En participant à cette soirée, eh bien, vous contribuez à soutenir les organismes et les initiatives qui viennent en aide aux personnes et aux familles de la Côte-Nord. Tout le mois de septembre, eh bien, on est en période d'inscription pour le Chœur en sol. C'est une belle activité de couple, de famille. D'ailleurs, tu peux venir chanter avec ton fils et ta fille. Nous acceptons les étudiants et les étudiantes à partir de 16 ans. Alors, je vous invite à appeler Chantal au 418-444-3993.
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4: Bon mercredi, il n'y a pas de solution miracle à l'itinérance, un phénomène qui prend de l'ampleur à cette île, convient le maire Benoît Métotte. Il faut à la fois faire respecter les règles et être tolérant, dit-il. Le maire croit que la lutte à l'itinérance doit se faire avec du cas par cas, en collaboration avec les organismes du milieu. L'industrie des croisières est en santé à Havre-Saint-Pierre avec une grande variété de navires. La destination reçoit un record de 21 bateaux de croisière, beaucoup plus qu'à cette île. Le Havre accueillait deux grands navires le week-end dernier, dont le National Geographic Explorer, ce qui illustre bien la diversité des navires qui choisissent la Mingani. Détails sur macotenord.com.

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3: Mercredi, déjà, le midi. Ça a-tu passé vite, cet avant-midi-là? Hey, le midi va passer vite aussi.
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3: Parce qu'on vous offre que de la bonne musique. Je m'appelle Jay et je suis votre serveur ce midi.
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3: Parlant de serveur, on va parler de resto aujourd'hui. Êtes-vous du genre à donner des notes au restaurant sur les plateformes qui demandent, là, comme TripAdvisor, Yelp, sur Google? Êtes-vous, c'est comment qu'ils appellent ça sur Google? Des local guides, c'est ça? Si vous accumulez les points là-dessus, avez-vous du plaisir? Donnez-vous des bonnes notes, des mauvaises notes quand vous aimez pas ça? Comment vous gérez ça? 1-866-567-2346, parce que donner des notes au resto peut avoir un impact insoupçonné chez vous. On a de la bonne toune, le hit du bureau également. Faites le tour là, de vos collègues qui dînaient ensemble. Demandez-nous justement par texto ou numéro de téléphone suspensionné quelle chanson vous ferait plaisir. Je suis sûr que le prochain montage va vous faire plaisir, ça c'est certain. Diana King et Shy Guy, mais pour tout de suite, straight up, Paul Abdul, c'est le lunch 80-90-2000 à Viva.

0: Je pense que dans la nouvelle, c'est les membres de la CCQ là, dont leurs données ont été volées par des cybercriminels dernièrement. Et c'est quelque chose de sérieux. Puis parlant d'hameçonnage, si vous êtes du genre à donner des avis sur des restos, par exemple, sur Google, entre autres, ben, on s'est rendu compte que la publication d'avis comme ça, il y a des algorithmes qui peuvent deviner nos liens sociaux. Puis, ça génère des campagnes d'hameçonnage beaucoup plus rentables, semble-t-il. Alors, on devient plus vulnérable à ça. À Pittsburgh, on s'est penché sur la question avec une campagne d'hameçonnage qui était, ben, tu sais, une fausse campagne. Il n'y avait pas vraiment d'escroquerie, mais quand même, ça a grimpé de 100 à 1000% quand les gens donnaient des avis puis qu'on utilisait cette facette-là, qu'on ciblait les gens qui donnaient des avis sur les restos. Alors, comment on fait pour se prémunir de protection? Ben, il y en a pas. Peut-être éviter de donner des notes comme ça, puis d'être davantage sensibilisé. En même temps, c'est ça. Faut se protéger. Faut pas cliquer sur n'importe quoi. Les courriels qu'on reçoit, même si, je sais pas, c'est ton fournisseur d'accès Internet qui te dit que t'as une facture passée due, connecte-toi à ton compte puis va vérifier. T'sais, faut toujours double vérifier. Quelqu'un qui nous appelle avec une voix qu'on connaît, qui nous demande de l'argent, on raccroche puis on rappelle la vraie personne juste pour s'assurer. C'est des trucs pour se sauver de problèmes financiers importants. C'est ce qu'on contrôle, du moins. Elle n'en a pas de problèmes financiers, par exemple. Au retour, on a le hit du bureau avec une méga star, riche comme Crésus. Ça s'en vient, Viva.
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2: Vous faites une demande spéciale pour le lendemain au 1-866-567-2346 et je salue tous ceux qui nous écoutent. C'est le cas notamment de l'espace Sophia de Victoriaville. Voici Madonna et Sorry. Je suis

0: Plutôt tranquille dans l'univers du showbiz aujourd'hui. La grosse nouvelle, c'est que l'émission South Park a décidé de changer de nom pour devenir South America. On se demande pourquoi. Ça a été annoncé hier à Los Angeles et ça vise évidemment à se moquer des récentes propositions de Donald Trump qui a suggéré de rebaptiser plusieurs lieux, dont évidemment le lac Ontario en lac Amérique et le Nouveau-Mexique aussi en Nouvelle-Amérique. Je sais pas si vous aviez vu ça. Les créateurs Trey Parker et Matt Stone ont même ironisé là, sur le patriotisme d'Apple et Google qui ont modifié les noms sur leurs cartes. Ils ont aussi critiqué le diffuseur Paramount qui est maintenant sous Skydance. Puis ça, c'est assez étonnant parce que ils sont très proches de Donald Trump, Paramount et Skydance, si bien que c'est eux qui ont tiré la plug au Late Show de Stephen Colbert au mois de mai dernier. Sinon, aujourd'hui, l'humoriste Stéphane Rousseau a fait sensation sur Instagram. Il a partagé un objet intriguant, un œuf métallique. C'est un cadeau de mariage qu'il a reçu cet été de sa compagne Julie Perrault. Et dans une vidéo, il a amusé ses abonnés en disant qu'elle allait révéler son contenu mystérieux. Puis finalement, c'était des fourchettes à olives. Fait que c'est ça. Il en a profité pour inviter les gens à s'inscrire à l'infolettre. En tout cas, ça a marché pour moi. J'ai regardé jusqu'à la fin. J-Lo, Love Don't Cost a Thing. C'est ce qui s'en vient dans ce mercredi midi dans le Lunch 80-90-2000 au retour.
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Ouais, mais ça, c'est de moins en moins vrai avec les journées qui raccourcissent. Corey Hart, Sunglasses at Night, Aviva qui nous ramenait en 1984, typique du lunch 80-90-2000. Je m'appelle Jerry Castonguay, puis on remet ça demain midi. On a bien lunché. Diane s'en vient avec sa playlist pour nous faire digérer parce qu'il faut passer l'après-midi à travailler. Salut!

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5: Bon mercredi, il n'y a pas de solution miracle à l'itinérance, un phénomène qui prend de l'ampleur à cette île, convient le maire Benoît Métotte. Il faut à la fois faire respecter les règles et être tolérant, dit-il. Le maire croit que la lutte à l'itinérance doit se faire avec du cas par cas, en collaboration avec les organismes du milieu. L'industrie des croisières est en santé à Havre-Saint-Pierre avec une grande variété de navires. La destination reçoit un record de 21 bateaux de croisière, beaucoup plus qu'à cette île. Le Havre accueillait 2 grands navires le week-end dernier, dont le National Geographic Explorer, ce qui illustre bien la diversité des navires qui choisissent la Mingani. Détails sur macôte-nord.com.

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midi. Je vous souhaite un excellent début d'après-midi. Diane Simard qui remet ça avec vous autres pour cette deuxième partie de la journée. Toujours un privilège hein, de passer mes avant-midi et mes après-midi avec vous jusqu'à l'arrivée de Viva La Casa. Et j'ai bien des affaires à vous jaser. D'abord, on va se parler météo parce qu'il y a peut-être quelques millimètres de pluie là, d'attendu en cours de nuit. On va regarder ça par secteur également. Puis on aura des chansons qui s'appellent comme Printemps. Mais est-ce que c'est le printemps qui s'en vient? Non, on aimerait trop ça, hein, de repartir. On repart l'été. Ça vous tente-tu? Non, on est en route vers l'automne. Quand est-ce que ça arrive, cette belle saison-là, hein, où on voit quand même de très belles couleurs? On aura l'occasion de s'en reparler également pour les prévisions automnales. On y revient des nouvelles de Blue Jeans Bleu également, de Ludovic Bourgeois, des Oliviers. On a confirmé qui sera l'animation pour le 28e gala qui s'en vient en mars prochain. Je vous en reparle. Et c'est soir de lancement pour Salbarbe. On aura l'occasion d'y revenir, puis évidemment qu'on va se les offrir en musique. Lui, ben, c'était jour de lancement. Il y en a à peine quelques jours pour son deuxième album Wild Child, sur lequel on trouve Fever Dream. Voici Alex Warren à Viva.

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Allez, dans Viva l'après-midi, justement, le leader de la formation Kind arrête pas de nous titiller avec des nouveaux projets qu'il va faire en solo parce que là, la tournée de Kind, ça se termine en décembre. Et là, ben, il y a une page en histoire qui va se tourner parce que c'est leur dernière tournée en tant que groupe. Et là, il a fait un shooting photo. Et croyez-vous, Steve Veilleux, il a marqué sur ses réseaux au cours des dernières heures, super shooting photo avec une vraie belle gang. Il dit, j'ai jamais triper là-dessus, prendre la pause ou faire comme si, mais il dit aujourd'hui, là, ce fut très agréable. Je vous en dis plus bientôt. Là, il prend des nouvelles photos. Il n'arrête pas aussi de nous publier là des photos comme quoi qu'il est avec une nouvelle gang, qu'il a vraiment hâte de nous partager ses nouvelles chansons et de nous en dire plus. On a vu des photos de lui en studio. Alors, j'ai hâte, là. J'ai hâte qu'il commence à nous jaser, Steve Veilleux. Mais quand il va commencer, puis qu'il va se mettre à table, bon, on va tout vous dire. D'achat à venir, cœur de pirate également, mais pas tout de suite. Voici notre chanteur-surfeur, Jack Johnson, à Viva.

Le gala Les Oliviers annonce de nouvelles catégories pour le prochain gala de l'humour qui aura lieu en mars prochain. Également, on confirme l'animatrice. On en parle dans un instant. Pour tout de suite, voici Dasha Viva.

0: Le Gala Les Oliviers confirme aujourd'hui le retour à l'animation pour une troisième année consécutive de Corinne Côté. Alors, ça va se passer le 28e gala, le 21 mars prochain du côté de Radio-Canada. Et on annonce également par voie de communiqué que l'humour québécois n'a jamais été aussi diversifié dans ses formes et ses modes de diffusion. Alors, c'est pour ça qu'étant donné que tout ça évolue, on a dévoilé de nouvelles catégories qui reconnaissent, entre autres, la création vidéo et numérique, les différents formats de production audiovisuelle et le travail des organisations qui contribuent au développement des artistes aussi. Alors, on verra de nouvelles catégories comme séries de capsules ou sketchs vidéo humoristiques de l'année, par exemple, texte de l'année, série de capsules ou sketchs vidéo humoristiques. Alors, émission même humoristique de l'année, format long, format court, série de fiction humoristique de l'année. Et là, ben, ça y est, le recensement est ouvert jusqu'au 8 octobre prochain. Les artistes et professionnels de l'industrie peuvent soumettre les productions admissibles dans les différentes catégories pendant cette période-là. Donc, on aura le nom, j'imagine, au cours des prochaines semaines, des gens qui y seront présentés. Alors, 21 mars prochain, le prochain gala Les Oliviers. Taylor Swift à venir à Viva.
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Marc Dupré dans Vivant l'après-midi. Un gros merci de nous choisir. Dupré qui a fait la une d'une édition du magazine 7 jours là à la mi-août. Et il nous disait qu'il vivait très bien sa cinquantaine. Alors, confidence en coulisses de Marc Dupré dit qu'il fait des choix différents. Aha! Plus de maturité émotionnelle pour notre beau Marc. Et cette semaine, pour le magazine là qui sera en kiosque pour le 11 septembre, c'est Patrick Labbé qui est là. Et je vous dirais que la paternité est au cœur du magazine 7 jours cette semaine parce qu'il confie que ses enfants lui gardent les deux pieds sur terre. Et il y a même Jason Roy, l'éveillé, qui dit que lui, il se sent très bien dans son rôle de père. Alors, ce sera à découvrir cette semaine dans le magazine 7 jours. À découvrir également Roxette qui s'invite dans à peine 5 dodo au Centre Bell de Montréal pour leur tournée 40e anniversaire. Eh bien, justement, on s'en offre un bon classique de Roxette. Voici The Look à Viva.

0: milieu de semaine. Merci beaucoup de choisir Viva l'après-midi. Dans un instant, on aura le hit qui pop pour vous autres, une chanson qui vous remet du pep vraiment là, dans votre milieu d'après-midi. Et vous savez que l'avant-midi, on a au top de l'heure de 11 une chanson qui s'appelle La toune du lunch. Alors, c'est un classique qui met la table sur ce que vous allez entendre pendant le lunch 80, 90, 2000, histoire de vous mettre un peu l'eau à la bouche. Mais je vous dirais que le hit qui pop qui s'en vient tantôt, ben ça nous repeppe et aussi ça nous met dans l'ambiance d'un bon classique. C'est comme un 2-pour-1 qu'on vous propose grâce aux Bengals et Walk Like an Egyptian. Vous voulez pas manquer ça dans un instant Viva. Et Mumford & Sons s'invite avec Chris Templeton. Restez là.
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2: Bon mercredi, il n'y a pas de solution miracle à l'itinérance, un phénomène qui prend de l'ampleur à cette île, convient le maire Benoît Métot. Il faut à la fois faire respecter les règles et être tolérant, dit-il. Le maire croit que la lutte à l'itinérance doit se faire avec du cas par cas, en collaboration avec les organismes du milieu. L'industrie des croisières est en santé à Havre-Saint-Pierre avec une grande variété de navires. La destination reçoit un record de 21 bateaux de croisière, beaucoup plus qu'à cette île. Le Havre accueillait deux grands navires le week-end dernier, dont le National Geographic Explorer, ce qui illustre bien la diversité des navires qui choisissent la Mingani. 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
3: 14 heures. OK, on monte les

spectacle Karaoké 90. Le premier show a été donné il y a quelques jours à peine. Et là, ben, c'est le Québec au grand complet que Ludovic Bourgeois va visiter pour ce show-là qui met le party, c'est bien certain. You Give Love, Bad Name, de Bon Jovi. Toutes les tunes qui nous ont fait triper dans les années 90. Et je pense qu'il fait pas toujours les mêmes à chaque soir. On peut avoir des surprises également mises en scène par Sylvain Cossette. Alors, c'est sûr, ça donne quelque chose de vraiment, mais vraiment cool. Ludovic.ca pour ne pas le manquer. Lui qui, en parallèle, est en train de se construire une maison hein, pour sa petite famille et ses beaux-parents également, puis on va pouvoir suivre l'aventure du côté de Casa. Alors, ce sera pas tout de suite, parce que là, on est en train de tourner puis de mettre tout ça en branle, là, mais le gars, il va être bien occupé. Mettons que quand il donnera pas de spectacle, là, les soirs qu'il donnera pas de spectacle, c'est pas parce qu'il fait rien à la maison, mettons. Et aussi, ben, dans les prochains jours, il va monter sur la scène du côté de Toronto le 26 septembre prochain, dans le cadre des performances pour la fameuse cérémonie d'intronisation au Panthéon des auteurs-compositeurs canadiens de cette année, aux côtés, entre autres, d'Isabelle Boulay et de Sarah Dufour. Aussi, on a notre beau Rod Voisine qui sera intronisé, entre autres. Marc-Anthony Saint-Vite, you sing to me. Un gros merci de choisir Viva l'après-midi. Je vous souhaite un bon milieu de semaine à Viva.

0: Et c'est le jour J pour Salbarbe et les fans également parce que c'est leur lancement de leur 4e album. Alors, ça veut rien savoir. Ils font ça en ligne à part de ça dès 19h ce soir, 20h pour les Maritimes. Et honnêtement, là, juste de l'ambiance, on va pouvoir écouter ça dans le confort de notre salon avec peut-être un petit rafraîchissement. Pourquoi pas? On est fous. On a bien beau être mercredi. Écoutez, là, c'est le party qui s'invite à soir chez vous. Tassez les tables parce que on va avoir besoin de place. Et là, on va avoir une invitée spéciale en plus pour le lancement web. Ce soir, le groupe va lancer officiellement son album et c'est nul autre que France Beaudoin qui sera à l'animation de cette soirée-là. Elle va aller à la rencontre des membres du groupe qui vont révéler les dessous, les anecdotes de la création des chansons en studio, en plus d'offrir une prestation en direct, des images captées également du côté du Nouveau-Brunswick. Alors franchement, là, ça va être trop trippant ce lancement-là. Si vous voulez assister à ça, ça se passe sur leur page Facebook pour un Facebook Live. À venir dans un moment, Taylor Swims à Viva.
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0: Version française de Kiss My Glass de Savannah Jade et de Marie-Mé dans Viva l'après-midi. Alors, au départ, c'est Savannah Jade qui nous a offert cette chanson-là, alors en anglais, et ça a fait danser les gens dans les festivals pas mal tout l'été. Et là, ben, on a décidé de reprendre ce country coloré et assez rythmé en version française avec Marie-Mé. Alors, cette version-là sera disponible dès après-demain sur toutes les plateformes numériques. Alors, c'est vraiment une nouveauté Viva, là. Vous pouvez même pas aller la chercher présentement sur les plateformes, mais ça s'en vient pour cette version française qui sortira le 11 septembre, mais la version anglaise est disponible. Et vous savez que Marie-Mé est en train de nous concocter là, de la nouveauté, justement à saveur pop country. Alors, on va surveiller, c'est bien certain. On a pour vous en musique Si à venir dans les prochaines minutes. Faut pas manquer aussi Goodbye. Et pour tout de suite, c'est Luis Fonsi, Demi Lovato sur Écheme la Culpa à Viva.
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0: 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C'est Diane Simard qui est en place avec vous autres en compagnie de Shakira et Burna Boy dans un moment.
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6: Bon mercredi, il n'y a pas de solution miracle à l'itinérance, un phénomène qui prend de l'ampleur à Sept-Îles, convient le maire Benoît Métot. Il faut à la fois faire respecter les règles et être tolérant, dit-il. Le maire croit que la lutte à l'itinérance doit se faire avec du cas par cas, en collaboration avec les organismes du milieu. L'industrie des croisières est en santé à Havre-Saint-Pierre avec une grande variété de navires. La destination reçoit un record de 21 bateaux de croisière, beaucoup plus qu'à Sept-Îles. Le Havre accueillait 2 grands navires le week-end dernier, dont le National Geographic Explorer, ce qui illustre bien la diversité des navires qui choisissent la Mingani. Détails sur macotenord.com.

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Bleu Jeans Bleu est le hit franco de l'été, Scotch and Poche dans Viva l'après-midi. Bleu Jeans Bleu qui malheureusement ont eu toute qu'une avarie en fin de semaine, hein, accident avec leur Toyota Sienna. Alors ils étaient en spectacle du côté de la Côte-Nord, beau show qu'ils ont donné à cette île vendredi soir. Et là, ben ils étaient en route pour les Escoumins et malheureusement à Baie-Comeau, c'est là que ça a coincé. Alors ils ont eu un accident de voiture, heureusement plus de peur que de mal. Alors personne de trop blessé, quelques égratignures et ça prendra quand même quelques semaines là, pour certains à s'en remettre. Mais quand même, on n'a pas annulé le spectacle qu'ils devaient donner aux Escoumins. On a reporté le tout au 30 avril 2027. Donc, ils nous invitent, bien sûr, les membres de Bleu Jeans Bleu, à être prudents sur les routes. Oui, merci beaucoup. Diana King s'invite, Shy Guy, à Viva!

0: émotive sur ses réseaux sociaux là, et avec raison, parce que elle a dit qu'elle a fait une fin de tournée plus que parfaite. Elle dit « Je ne pouvais pas espérer mieux ». Elle dit « C'est la fin d'un cycle qui représente plus de 150 spectacles depuis la sortie de mon dernier album en novembre 2023 ». Elle dit « Je tiens à témoigner toute ma reconnaissance à chacune des personnes qui ont participé de près ou de loin à ce merveilleux voyage, que ce soit sur la scène, derrière la scène, devant la scène ou encore dans les bureaux ». Elle dit « Merci ». Elle dit « C'est la fin d'un cycle et le début d'un autre. Je me sens en pleine forme pour la nouvelle aventure qui débute le 18 septembre prochain. À bientôt avec c'est signé Sarah et Deubec. On va les prendre avec une photo de sa face super étonnée. Sarah Dufour qui est tellement authentique et flamboyante. Et vous savez que c'est le 18 septembre prochain qu'elle va nous offrir son nouvel album « Dolbo Mistassini ». Et là, ben, elle va repartir pour une série, j'imagine, de au moins 150 spectacles. On l'espère. Lizzo à venir dans un petit instant et Ella Langley avec Be Her à Viva.
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0: Victoria, c'est printemps dans Viva l'après-midi. Ben, on n'est pas en route vers le printemps, je vous dirais plus en route vers l'automne. Hein? Alors, l'équinoxe d'automne 2026 au Québec, ça aura lieu officiellement le 22 septembre, ça s'en vient. Et je vous dirais que la douceur sera au rendez-vous. Hein? Les météorologues, dont Météo Média, nous annoncent un automne généralement plus doux que la normale pour la province, même si, bon, il y aura des petites périodes là, de fraîcheur. On parle peut-être d'un petit gel hâtif également, qui a même été signalé par secteur là, à la fin du mois d'août. Mais bon, moi, quand on me parle que l'hiver sera probablement retardé, ça me dérange pas ben ben. Hein? Et aujourd'hui, ben on parle du côté d'Environnement Canada, entre autres, d'un ennuagement là pour l'ensemble du Québec. Plusieurs millimètres de pluie en plus de prévu, là, principalement en cours de nuit. Je vous dirais pour Thetford, Victo, Sept-Îles également, ce sera plus au cours de la nuit. Pour Abitibi-Témiscamingue, averse ou orage dans l'air pour l'après-midi, cette nuit aussi. Même chose à Amqui et à Rimouski. On parle de peut-être un ennuagement, évidemment, là, pour la soirée. Et des orages également sont dans l'air pour la nuit. Un gros merci de choisir Viva. Justin Wellington s'invite maintenant.
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café, c'est ce qu'on va prendre ensemble demain tout de suite après. On part ça de même. Diane Simard qui est bien hâte de vous retrouver autour de 8h45. Je vous attends. Et dans un moment, c'est Daniel Potvin qui s'invite pour Viva la Casa à Viva 94.

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2: Bonjour, mon nom est Jean Saint-Pierre. Voici nos informations régionales. La députée de la Côte-Nord, Marilyn Gill, dénonce les coupures de service au bureau de Poste Canada de Havre-Saint-Pierre. Il a été fermé à plusieurs reprises. La députée fédérale a été informée par des citoyens du Havre de fermetures sans préavis, parfois pendant plusieurs jours. Elle déplore une situation symptomatique d'un problème généralisé dans la continuité des services offerts par Poste Canada partout sur la Côte-Nord, particulièrement à Sept-Îles et Blanc-Sablon. Le port de Sept-Îles et la microbrasserie, la compagnie verse 7 000 $ au comité ZIP Côte-Nord du Golfe, soit les profits de la vente de la bière Corossol. Elle rend hommage à l'île Corossol, un joyau de biodiversité au cœur de l'archipel de cette île, reconnue notamment pour sa richesse en oiseaux marins. Il n'y a pas de solution miracle à l'itinérance, un phénomène qui prend de l'ampleur à cette île, convient le maire Benoît Méthotte. Il faut à la fois faire respecter les règles et être tolérant, dit-il. Le maire croit que la lutte à l'itinérance doit se faire avec du cas par cas en collaboration avec les organismes du milieu. Et puis, le réseau Biblio Côte-Nord et la bibliothèque de Sept-Îles organisent une 5e édition de la Biblio-Vente. Cette grande vente de livres usagés est devenue au fil des ans un rendez-vous attendu de la rentrée culturelle sur la Côte-Nord. L'événement se déroulera samedi et dimanche aux abris du Vieux-Quai. Détails sur macôtenord.com.

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5: Je vous souhaite une bonne fin de journée à Viva 94.1. Je m'appelle Daniel, puis je vous accompagne jusqu'à 18h. Et aujourd'hui, on va appeler un ou une des finalistes de notre paire de billets de Jay Scott, qui est en spectacle vendredi à la salle de Jean-Marc Dion. Et on va parler également à Marilyn Gill, qui dénonce les bris de service de Poste Canada à Havre-Saint-Pierre, à peu près. Elle, Marilyn, on va la recevoir dans à peu près une trentaine de minutes. Bonne fin de journée. À Viva, la musique.

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1: 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Bonjour, mesdames.
2: Bonjour.
1: On va parler du marché d'automne parce que vous allez être présents au marché d'automne.
2: Donc, on va avoir deux volets. On a du samedi au dimanche, donc vraiment les deux journées intégrales. On va avoir une salle apaisante, comme une salle sensorielle, sur place. Donc, parfois, les marchés, c'est bruyant, il y a des odeurs, il y a beaucoup de monde, beaucoup de nouveautés. Fait que pour les personnes avec une neurodivergence, okay, ça peut être vraiment surchargeant, ça peut être demandant, même les personnes qui sont pas neurodivergentes aussi. Donc, la salle apaisante, c'est pour aller vraiment prendre une pause sensorielle pour pouvoir comme calmer nos sens, puis après ça, retourner à nos activités. On peut y aller, revenir comme ça aussi souvent que possible. Donc, ça va être sur place et on a aussi un kiosque avec nos informations. Donc, c'est comme nos services, on peut jaser avec les gens, faire un peu de sensibilisation et on a un volet aussi de la boutique d'Autisme Côte-Nord. Donc, on va avoir aussi du matériel sur place pour la vente.
1: Alors, c'est important pour Autisme Côte-Nord d'être présent dans des activités comme ça, comme marché d'automne, hein?
3: Oui, tout à fait. Plus ça va, plus on est connu dans le milieu aussi. Fait que plus souvent, on fait appel à nous. Par exemple, on a ce type de salle-là au Salon du Livre, là au marché de l'automne, des fois dans d'autres événements de plus grande envergure, là, on veut aider le plus de monde possible, le plus souvent possible, dans leur milieu. Donc, nous, on se déplace avec notre matériel puis on se fait présent pour tout le monde.
1: Parce que Autisme Côte-Nord est là réellement pour l'accompagnement, hein?
3: Oui, on a une multitude de services. En fait, on développe de plus en plus. On n'arrête pas. On a ouvert la machine, la machine du développement. Fait qu'on n'arrête pas. Fait que oui, on a ce groupe-là d'autisme au féminin, des groupes de soutien, des moments aussi où on ouvre nos locaux pour que les gens, tu sais, puissent venir comme s'ils étaient chez eux. Fait qu'on a une super belle salle sensorielle que les personnes peuvent venir utiliser. Ils nous appellent, ils nous écrivent. On passerait à être vous là, puis... Je dirais que majoritairement, la réponse est oui, on est là.
1: Est-ce qu'il y a des nouveautés? Comme par exemple, en septembre, là, vous reprenez vos activités. Qui pourrait me dire ça, là?
2: Mais entre autres, on a l'autisme au féminin qui revient. On a le même principe, mais ça s'appelle le Café Jasette. Donc ça, c'est un groupe pour les parents. On a des thèmes à l'occasion pour animer la discussion. On a aussi les récré des petits, récré des mini. Donc ça, c'est des moments soit pour les 18 mois 5 ans ou les 5 à 12 ans. Parce que parfois, avec la rentrée scolaire, il y a des gens qui ont l'école temps plein, d'autres que c'est temps partiel. Puis des fois, on a besoin d'avoir une petite pause sensorielle justement après l'école. On a aussi la boutique de Petite Côte-Nord. Donc, c'est une boutique créée par nous avec beaucoup, beaucoup de temps et de fort. Et c'est vraiment des produits adaptés aux besoins sensoriels, adaptés aux personnes neurodivergentes. Donc, on magasine en ligne, on achète par Internet, puis on vient chercher en personne dans nos locaux. Puis on peut aussi venir zioter un petit peu dans nos installations, là, c'est quoi notre matériel. Puis c'est vraiment pour rendre le matériel plus accessible à nos membres et financer aussi là, la boutique, nos activités au quotidien.
3: Oui, en fait, on continue à avoir le même discours qu'on a toujours eu, c'est-à-dire les besoins de nos membres deviennent nos services. Fait qu'accompagnement pour, là, c'est la rentrée scolaire, la saison des plans d'intervention, on peut accompagner. On a eu du répit cet été pour une première fois. Les jeunes qui venaient dans nos installations, les parents pouvaient avoir du répit parce que, bon, pas d'école veut souvent dire enfant à la maison. On essaye aussi de se déplacer encore, là, sur notre territoire. On a eu un appel pour aller en Mangani récemment, collaborer aussi avec un CPE de la Mangani qui est venu nous voir. Fait qu'on continue vraiment à être à l'écoute des besoins puis à les répondre du mieux possible.
1: Vous avez sûrement besoin de bénévoles pour la nouvelle saison?
3: Oui, on prend des bénévoles pour tout. Comme là, par exemple, pour le marché de l'automne à Port-Cartier, superviser la salle sensorielle, nous accompagner pour retenir le kiosque. Des fois, il y a des personnes qui auraient besoin d'accompagnement pour aller à une activité. Ben, si on peut joindre un bénévole, ça peut aussi donner un temps de répit aux parents. Bénévoles dans nos installations aussi pour nous aider dans les petites tâches du quotidien. On est juste deux paires d'épaules, hein, à Tisse-Côte-Nord. Ouais. Donc, des fois, des petites tâches qui semblent anodines pour nous prennent beaucoup de temps. Si on peut avoir des bénévoles, on va les prendre là, tout le temps.
1: Et comment on vous rejoint?
3: Par Messenger, c'est plus facile, la page Facebook. Oui. Il y a juste Alexia et moi qui travaillons là, fait que c'est sûr que c'est une de nos deux qui répondons. Sinon, 418-962-2272. Encore une fois, n'importe quel poste, c'est soit Alexia ou moi qui répond. Fait que c'est les façons les plus faciles de nous rejoindre.
1: Merci beaucoup, mesdames.
3: Merci.
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0: Alors, Jean est venu me rejoindre en studio parce qu'on va parler à Marilyn Gill qui dénonce les bris de services de Poste Canada à Havre-Saint-Pierre. D'ailleurs, tu as fait un papier là-dessus dans macotenord.com, Jean.
1: Oui, notre députée fédérale Marilyn Gill qui nous a envoyé un communiqué de presse aujourd'hui. Poste Canada à Havre-Saint-Pierre, mais à cette île, c'est un gros changement aussi pour tout le monde.
0: Oui,
1: La disparition des facteurs, finalement.
0: Il y en a des boîtes
1: postales qui apparaissent partout à cette île depuis quelques jours. Mais il semble qu'on manque vraiment de personnel. Madame la députée de Côte-Nord, Kawawa-Chicamac, Nitatsinan, est avec nous en direct. Marilyn Gill, bonjour.
2: Bonjour.
1: C'est vraiment la pénurie de personnel, À Havre-Saint-Pierre, on reçoit beaucoup de plaintes au bureau de la députée. On ferme sans prévenir, des fois.
2: Sans prévenir, à peu près toujours, je vous dirais. Donc, nous, quand on demande des comptes à Poste Canada, ce qu'ils nous disent, c'est qu'ils n'ont pas de personnel, mais en même temps, c'est leur responsabilité. Là, c'est une société d'État, donc si on a besoin d'employés, on s'organise pour les trouver, pour donner des conditions qui sont bonnes pour pouvoir maintenir un service. Et c'est vraiment là que le bas blesse, en fait. Là, mais c'est la raison qu'on nous donne. Mais pour
1: ça,
2: moi,
1: c'est une explication, mais
2: c'est pas un motif.
1: Ça fait quasiment plus qu'un an que vous nous envoyez des communiqués de temps en temps concernant la situation à Poste Canada sur la Côte-Nord. Je mentionnais à cette île, on fait un move important avant bien d'autres villes au Québec. Là, on enlève la distribution à domicile pour des boîtes postales partout. Ça va peut-être aider, mais vous avez fait beaucoup de démarches. Des fois, il y a des employés de l'extérieur qui viennent aider en renfort, mais il n'y a rien à faire.
2: Oui, exactement. Il y a des employés de l'extérieur qui viennent en renfort, donc c'est du fly-in, fly-out, c'est plus dispendieux faire venir ces employés-là aussi. Il faut les loger, il faut les nourrir. Ils sont pas là de façon permanente non plus, donc on souhaiterait qu'ils soient là de façon permanente. Et évidemment, avoir des boîtes postales, c'est une chose, parce que là, on va recevoir, oui, on va déposer, mais il y a autre chose aussi, il y a d'autres services que Poste Canada va offrir dont on a besoin. Oui, il y a les individus, mais il y a aussi les entreprises. Puis, évidemment, s'il n'y a pas d'employés du tout, c'est pas juste la distribution de courriers. Il y a tout ce qui se fait aussi,
1: tout le travail qui se fait aussi par les notes de poste. On s'échange bien des courriels et moins de lettres à la poste, là, quand même. Mm-hmm. On comprend que ça a évolué.
2: Certains vont envoyer. Moi, je suis d'accord que ça évolue. Tout le monde est pour le changement, puis on est toujours d'accord si ça nous coûte moins cher.
1: Mais là, vous demandez une rencontre avec la ministre. Est-ce que ça vaut la peine
2: une
1: rencontre avec la ministre? Vous avez fait beaucoup de démarches auprès de la direction régionale. Ça change pas.
2: Auprès du ministre. D'accord, comme je disais, qu'on change.
0: Okay. Mais c'est revenu.
2: Est-ce que vous m'entendez?
0: Oui, c'est revenu.
2: OK, j'ai eu peur. je suis pas avec Poste Canada. Mais c'est ça, regardez, c'est ça. On est pour le fait qu'il y ait des changements, mais il faut donner le temps aux gens. Puis on a beau dire, avec le numérique, je suis absolument d'accord aussi, mais c'est pas tout le monde qui a le même degré de littératie numérique, qui est capable de s'en servir de la même façon que les autres. C'est pas tout le monde qui a accès non plus. Donc, on est peut-être privilégié quand on l'a. On souhaite que tout le monde l'ait, mais c'est pas vrai que c'est du mur à mur. Donc, il faut quand même qu'il y ait quelque chose qui reste, c'est une transition. Faisons une transition, puis moi, comme députée, c'est ma responsabilité de parler, au ministre, puis de dire, regarde, la Basse-Côte, là, puis la Mingani, c'est pas tout à fait Montréal. Si tu peux aller, t'es en avant de chez vous, t'as ta boîte postale, c'est une chose où t'as des services, t'es capable d'aller un peu plus loin, mais nous, quand on dit, regarde, il faudra que je fasse 100 km ou 200, ça marche pas, là, ça fonctionne pas. Donc, c'est ça, c'est au moins lui dire, regarde, il y a ça qui se passe, peux-tu au pire nous mettre à la fin, là, ou faites une transition, puis c'est qu'il n'y a pas eu de consultation, tous les élus l'ont dit aussi, l'Assemblée des préfets, c'est regardez, vous ne nous avez pas consultés. Vous nous arrivez avec, je comprends que le gouvernement veut faire des coupures, mais c'est des services à la population et considérés comme services essentiels. Donc, évidemment, il faut consulter la population. Ça reste que c'est nous qui payons des taxes. On veut que les coûts diminuent, mais en même temps, on veut pas laisser des gens avec certains problèmes parce que, justement, ils sont pas capables de recevoir un chèque ou de faire des demandes par le moyen de courriel. Là. Parce que ça aussi, on en a au bureau. Ça arrive aussi comme ça. Donc, ça a des impacts autres. C'est pas juste de la correspondance à son amoureux ou une carte postale de vacances. Il y a vraiment autre chose qui passe.
1: Il y a des bons exemples dans votre communiqué là pour certaines entreprises en Basse-Côte-Nord. encore. Dans certains villages non reliés par route, c'est encore plus essentiel, les services de Poste Canada. Madame Gill, je voulais aussi parler avec ma députée fédérale qui nous représente au Parlement d'Ottawa là, de la situation internationale. Hein. On est vraiment en guerre commerciale depuis quelques jours. Il n'y a plus de négociations. C'est tarifs et contre-tarifs. Et là, on est rendu pratiquement à des embargos du côté de Donald Trump. Là. Vous savez que les Québécois, si je me fie au sondage, font encore confiance en Mark Carney, mais surveillent la situation de proche. Là. J'imagine que la députée fédérale a surveillé aussi la situation de proche. Avez-vous peur de perte d'emploi dans une région comme la Côte-Nord? Il y a des secteurs qui vont être touchés. Là. À un moment donné, on va le sentir qu'on est en guerre commerciale.
2: Il y a des secteurs qui sont déjà touchés. Puis on dit, bon, on est en guerre commerciale présentement, mais M. Carney, là, son entrée en poste était déjà marquée par un conflit avec, disons, le président Trump. Ça fait une année et demie qu'il nous dit, bon, disons, environ une année et demie qu'il nous dit qu'il va régler ça, la question des tarifs. Justement, on parlait de la veille de la CEUM, donc ça se réglerait avec la CEUM. Bon, le nouveau nom pour l'ALENA, là, l'accord de libre-échange, mais il n'y a rien qui s'est réglé. Au contraire, on l'a vu, là, on s'est buté à voilà, ça fonctionne pas, qu'est-ce qu'on fait? On impose des contre-tarifs, mais il n'y a rien qui a été fait. Donc, et la Côte-Nord, pensez juste à l'industrie du bois, ça fait une année et demie, là, on l'a vu avec la série des outards dernièrement. Des familles qui ont été touchées, donc ça a été énormément de mise à pied. Donc, on le sait depuis longtemps, il y a des solutions qu'on propose ici depuis longtemps, mais on comprend pas pourquoi elles sont pas tout simplement mises en œuvre. Bon, elles peuvent être discutées, elles peuvent être bonifiées, elles peuvent être transformées, mais juste d'aider les entreprises. Par exemple, là, on a des contre-tarifs, donc ça veut dire qu'il y a de l'argent qui reviendra au gouvernement. Et on demande de le conserver pour le mettre à profit des entreprises, par exemple, qui sont touchées par les contre-tarifs. Et même chose pour la question des travailleurs. C'est la même chose pour eux aussi. Là, faut protéger nos travailleurs. Et vous avez parlé de chez nous, mais on veut pas, encore une fois, qu'ils quittent. On veut pas qu'ils décident d'aller travailler ailleurs en se disant, ben là, j'ai plus d'emploi en forêt sur la Côte-Nord, je vais aller à l'extérieur, je vais me recycler, disons, parce que ça met à mal notre secteur industriel aussi. Oui, on peut faire du développement, avoir plus de marché.
1: Ça touche beaucoup de secteurs. On le sait pas, Trump, vers quoi il va se diriger. À un moment donné, il y avait le secteur des pêches. Ça aurait été dramatique, là, qui se sentait les contre-tarifs, là, qui ont eu peur aussi. Dernier sujet bien d'actualité, Madame Gill, élection provinciale. Vous êtes au Bloc québécois. Le Bloc, on le sait, c'est parents, sœurs du Parti québécois. Vous êtes en campagne, quoi, pour les candidats du PQ sur la Côte-Nord, même si vous êtes député fédéral. Vous les avez pas aimés, Catherine Champagne-Jourdain puis Yves Montigny? Ils ont pas un bon bilan assez pour que vous l'appuyiez, pour que, au moins, vous passiez d'appuyer leur
2: adversaire? C'est pas une question d'individu, puis évidemment politique. On respecte tous nos collègues, les candidats aussi. Bon, j'en connais plusieurs parmi le lot, tant dans Duplessis que dans René Lévesque. Il reste que le Bloc québécois, je vous le cacherai pas, est un parti indépendantiste. C'est un peu comme se dire pourquoi la CAQ a appuyé à un certain moment les conservateurs au fédéral, le Parti libéral la dernière fois. Donc, c'est un parti fédéraliste. Donc, c'est un peu, je vous dirais, une vérité
1: idéologique de la famille. Là,
2: tout le monde.
1: Tout le monde pas le sait. Bilan de donc, personne, votre appui est idéologique pour la souveraineté.
2: Ben oui, moi je souhaite, vous savez, on parle de la Côte-Nord qui souhaiterait, décentraliser les pouvoirs de Québec, qui voudrait utiliser son propre argent pour ses propres projets, ses propres intérêts. Ben moi c'est la même chose pour la question de l'indépendance. Et évidemment, le seul parti qui a pour article 1 l'indépendance du Québec, ben, c'est le Parti québécois. Et je suis évidemment derrière mes deux pas collègues, mes candidates du Parti québécois, là, Maggie Richard puis Odette Lavigne.
1: Marilyn Gill, députée fédérale du comté qui s'appelle Côte-Nord, Kawawashikamak, Nitassinan. Merci d'avoir pris du temps avec nous.
2: Merci à vous. Bonne journée.
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0: C'est Daniel, voici En bref chez nous. Parkinson Côte-Nord reprend ses exercices de danse sur chaise les lundis à 13h30 à la salle de bricolage du Centre socio-récréatif à partir du 14 septembre prochain. Membres aidants naturels et toutes les personnes intéressées sont les bienvenus. Le coût est en fonction du nombre d'inscriptions. Bienvenue à tous. C'est le grand retour du souper bénéfice, moules et frites, de Centraide Côte-Nord. Alors, c'est le 18 septembre au Centre des congrès. En participant à cette soirée, bien, vous contribuez à soutenir les organismes et les initiatives qui viennent en aide aux personnes et aux familles de la Côte-Nord. Tout le mois de septembre, eh bien, on est en période d'inscription pour Le Cœur en Sol. C'est une belle activité de couple, de famille. D'ailleurs, tu peux venir chanter avec ton fils et ta fille. Nous acceptons les étudiants et les étudiantes à partir de 16 ans. Alors, je vous invite à appeler Chantal au 418-444-3993.
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0: J. Scott sera en spectacle vendredi le 11 septembre à la salle Jean-Marc Dion. Le spectacle débute à 20h. Et hier, j'ai fait 5 finalistes et on va appeler une personne qui va se mériter cette paire de billets. Je compose le numéro. Et ça sonne.
1: Oui, bonjour.
0: Oui, bonjour.

0: Bonjour, est-ce que je parle à Yves Gagnon?
1: Effectivement.
0: Oui, c'est Daniel.
1: Salut,
0: de la radio.
1: Daniel. Oui, je t'ai reconnu.
0: Comment ça va, Yves?
1: Ah oui, ça va très bien, toi?
0: Ben oui. Alors, c'est pour te dire que t'as gagné les billets de Jay Scott.
1: Oh! Wow!
0: Et tu m'as dit qu'hier, tu le faisais pour un peu pour ta femme, qui l'aime bien.
1: Oui, je te rappelle, t'as une méchante bonne mémoire.
0: Ah, je comprends. Ben, félicitations. Garde la ligne, Yves. Je vais te dire comment faire pour venir chercher les billets.
1: OK, super.
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0: C'est ce soir que débute le club de marche. Le départ se fait à 18h du centre de dépannage du parc Ferland. Il n'y a aucune inscription qui est requise.

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5: Bonjour, mon nom est Jean Saint-Pierre. Voici nos informations régionales. La députée de la Côte-Nord, Marilyn Gill, dénonce les coupures de service au bureau de Poste Canada de Havre-Saint-Pierre. Il a été fermé à plusieurs reprises. La députée fédérale a été informée par des citoyens du Havre de fermetures sans préavis, parfois pendant plusieurs jours. Elle déplore une situation symptomatique d'un problème généralisé dans la continuité des services offerts par Poste Canada partout sur la Côte-Nord, particulièrement à Sept-Îles et Blanc-Sablon. Le port de Sept-Îles et la microbrasserie, la compagnie verse 7 000 $ au comité ZIP Côte-Nord du Golfe, soit les profits de la vente de la bière Corossol. Elle rend hommage à l'île Corossol, un joyau de biodiversité au cœur de l'archipel de Sept-Îles, reconnu notamment pour sa richesse en oiseaux marins. Il n'y a pas de solution miracle à l'itinérance, un phénomène qui prend de l'ampleur à cette île, convient le maire Benoît Méthotte. Il faut à la fois faire respecter les règles et être tolérant, dit-il. Le maire croit que la lutte à l'itinérance doit se faire avec du cas par cas, en collaboration avec les organismes du milieu. Et puis, le réseau Biblio-Côte-Nord et la Bibliothèque de Sept-Îles organisent une 5e édition de la Biblio-Vente. Cette grande vente de livres usagés est devenue au fil des ans un rendez-vous attendu de la rentrée culturelle sur la Côte-Nord. L'événement se déroulera samedi et dimanche aux abris du Vieux-Quai. Détails sur macôtenord.com.

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5: Alors, selon André Monette, chef météorologue à Météo Média, pour l'automne, eh bien, on prévoit des températures au-dessus de la normale pour une majorité du pays. Donc, ça comprend le Québec, naturellement. L'automne sera plus doux qu'à l'habitude au Québec et en Ontario. Et Météo Média prévoit également que l'arrivée des conditions hivernales, eh bien, se fera attendre en 2026. Est-ce que l'hiver va être retardé? Il y en a que ça va faire plaisir, mais il y en a d'autres, hein, qui ont hâte de sortir justement leur machine là, pour en profiter de l'hiver. Ceux qui aiment l'hiver, ben, devront être plus patients cette année, a indiqué André Monette. Dans les prochaines semaines, il faut également s'attendre à des précipitations, donc sous la normale saisonnière. Ça, c'est ce que dit Météo Média.

0: Alors, le port de Sept-Îles et la microbrasserie La Compagnie ont amassé 7 000 $ grâce aux ventes de la bière Corossol. Ça, c'était lancé en 2025. J'ai goûté à la Corossol. Elle est très, très bonne. Alors, un beau 5 000 $ C'est une partie des profits qui sera remis au comité du ZIP Côte-Nord du Golfe pour soutenir justement la protection et la conservation du Saint-Laurent et des milieux, des milieux côtiers. Et c'est inspiré de l'île Corossol, cette fameuse bière qui est très, très bonne. J'espère que vous aurez l'occasion d'y goûter. Alors, cette bière, justement, caritative, hein, parce qu'on a ramassé des sous pour une bonne cause, eh bien, ça permet de soutenir concrètement les initiatives environnementales régionales, et son partenariat s'inscrit dans une collaboration donc locale amorcée depuis plusieurs années quand même. Ben bravo! Bravo à Billy et à toute son équipe pour cette belle initiative. Billy et la microbrasserie La Compagnie participent souvent à des campagnes comme celle-ci.
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La nouvelle saison approche dans la Ligue de hockey Shelter Bay et il y aura inscription aujourd'hui et demain jeudi, et le match des nouveaux aura lieu vendredi.

0: Alors, l'ensemble vocal Le Cœur en Sol, qui célèbre cette année ses 43 ans d'existence, a débuté ses activités pour les inscriptions. Et c'est ce soir, au Petit Théâtre du Centre socio-récréatif. Allez faire un tour. On va vous donner toute l'information au sujet du Cœur en Sol.
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3: Alors, ce soir, c'est la rencontre des parents qui ont des joueurs dans le Husky Football. Ça va se passer à l'Agora de Jean-du-Nord. Ça débute à peu près vers 18h30 et il y aura beaucoup de documents qui vont être récupérés.

0: prédictions pour la saison 2026 et 2027 du Club de curling de Port-Cartier, eh bien, c'est jeudi le 24 septembre prochain. On se retrouve demain à compter de 16 ans. Passez une belle soirée. Bye, à demain.
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2: Députée de la Côte-Nord, Marilyn Gill, dénonce les coupures de service au bureau de Poste Canada de Havre-Saint-Pierre. Il a été fermé à plusieurs reprises. La députée fédérale a été informée par des citoyens du Havre de fermetures sans préavis, parfois pendant plusieurs jours. Elle déplore une situation symptomatique d'un problème généralisé dans la continuité des services offerts par Poste Canada partout sur la Côte-Nord, particulièrement à Sept-Îles et Blanc-Sablon. Le port de Sept-Îles et la microbrasserie, la compagnie verse 7 000 $ au comité ZIP Côte-Nord du Golfe, soit les profits de la vente de la bière Corosol. Elle rend hommage à l'île Corosol, un joyau de biodiversité au cœur de l'archipel de Sept-Îles, reconnu notamment pour sa richesse en oiseaux marins. Détails sur macôtenord.com.

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4: Oui, j'espère que vous avez passé un bon mercredi. Pat encore qui vous accompagne pour une grosse heure de grosse musique. J'espère que vous avez passé une bonne journée. Sinon, ben bonne nouvelle, la musique que je vous fais tourner dans la prochaine heure va certainement vous mettre sourire aux lèvres avec du Ed Sheeran, du Tina Turner dans les prochaines et une chanson qui a fait redécouvrir Cher en 1998. Et c'est drôle des fois, hein, des chansons qui restent sur les tablettes. Le chanteur de Cutting Crew avait composé cette tune-là, avait fait une démo en 1998 et c'est seulement 6 ans plus tard que Cher l'a enregistré. C'est devenu un énorme succès pour elle et par la bande, pour lui, c'est Believe.

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1: Les records sont faits pour être battus, mais des fois, ça prend un petit peu plus longtemps que d'autres. En 1992, la formation Boyz II Men passe 13 semaines au numéro 1 du Billboard Hot 100 et bat le record, celui d'Elvis Presley, qui, lui, avait passé 11 semaines au sommet du palmarès. C'est un record qui tenait depuis 1956. On s'entend? Ça a pris un bon moment avant que ce record-là soit brisé. Les Boyz II Men, par contre, eux n'auront pas ce luxe-là parce que dans les dernières années, avec la montée en flèche de l'écoute en ligne, eh bien, on a vu plusieurs chansons battre ce record-là. Le plus récent, c'était Old Town Road qui avait passé 17 semaines, qui lui aussi s'est vu éclipser cet été alors que Ella Langley a passé 20 semaines au numéro 1 du Billboard Hot 100 avec Choosing Texas. Boyz II Men ont peut-être plus le record, ça veut pas dire qu'on peut plus les écouter. On s'en va en 1992 avec End of the Road. 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
1: J'espère que la chanson surprise du jour va vous faire plaisir à vous autant qu'elle me fait plaisir à moi. Une chanson qui me met immédiatement de bonne humeur et qui célèbre son 26e anniversaire cette semaine. Une chanson qui, le 10 septembre 2000, je le sais, on est 24 heures trop tôt, est entrée directement au numéro 1 du palmarès britannique et y est restée 2 semaines. Le livre des records Guinness reconnaît cette formation comme le premier groupe français à entrer directement au sommet du palmarès britannique. Et donc oui, groupe français en plein dans l'époque qu'on appelait la French Touch, avec Daft Punk, Cassius, Air. C'est du house français filtré, chaud. Deux gars qui se sont rencontrés à l'école. Il y en a un qui voulait essayer son nouveau sampler. L'autre a écrit des paroles très, très simplistes. Ils ont enregistré ça et c'est devenu un succès qu'on écoute dans un instant.
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1: Cette chanson a été lancée en juin 2000. C'était le tout premier single d'un duo français qui n'existait absolument pas quelques mois plus tard. C'est Mojo avec Lady Hear Me Tonight. Chanson accidentelle. Un des deux membres du groupe voulait essayer son nouveau sampler. L'autre a écrit des paroles ultra, ultra simples. C'est devenu un numéro 1 pour une formation qui aujourd'hui n'existe plus. Mais 26 ans plus tard, on aime toujours Lady.

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1: La chanteuse Paula Abdul a une histoire tellement incroyable. Elle commence comme meneuse de claque pour les Lakers de Los Angeles. Janet Jackson la voit alors qu'elle est meneuse de claque et décide de l'engager comme chorégraphe. Elle devient donc ensuite chorégraphe très, très demandée. Et ensuite, eh bien, elle veut lancer sa propre carrière de chanteuse. Ses deux premiers singles pour la compagnie de disques Virgin, ce sont des flops complets. Finalement, bien, c'est la troisième tune qui fonctionne. Une tune qu'elle a accidentellement enregistrée parce que c'est une chanson qui, initialement, avait été destinée à un autre artiste de Virgin qui, finalement, a perdu son contrat de disque. Et donc, la chanson s'est retrouvée sur les tablettes. Paula Abdul l'a entendue, a décidé de l'enregistrer dans la salle de bain de son producteur de disque. Et en tant que troisième extrait, eh bien là, finalement, c'est devenu un succès. Son album Forever Girl a mis 64 semaines avant d'atteindre le numéro 1. C'est la plus longue montée vers le sommet jamais enregistrée pour un album. Et tout ça, ben, en fait, la renommée de Paula Abdul et une chanson que j'ai déjà repris avec une amie au concours de lip-sync des clubs des 100 watts. Essayez pas de trouver les images, c'est plus nulle part, mais ça valait la peine. Voici Straight Up à Viva!

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1: France Rochon de Mont-Roland. Mais celle qu'on connaît en tant que France d'amour, ben ouais, c'est pas son nom de baptême, ça. France d'amour avec Vivante qui nous ramène en 1994 et qui complète l'émission des hits à Pat. En ce 9 septembre, journée de mon anniversaire, et donc les éphémérides du jour, je les connais très bien parce qu'on dirait que quand c'est ta fête, mais tu t'en rappelles un petit peu plus, je m'en rappellerai toujours. Ma fête de 12 ans, Nirvana jouait au MTV Video Music Awards et dans la grande finale, le bassiste Chris Novoselic lance sa basse dans les airs et la reçoit sur la tête et il s'assomme. 9 septembre 2006, Sexy Back de Justin Timberlake prend le numéro 1 et reste là 7 semaines. Mon 26e anniversaire, il y avait beaucoup de Sexy Back. Et en 2003, Simon & Garfunkel annoncent leur tournée de réunion. Et le même jour, John Mayer lance Heavier
2: les
1: Things, un de mes albums préférés à vie. Je m'appelle Pat Langlois, je vous souhaite une bonne soirée. On se retrouve demain. À Viva!
3: Marilyn Gill dénonce les coupures de service au bureau de Poste Canada de Havre-Saint-Pierre. Il a été fermé à plusieurs reprises. La députée fédérale a été informée par des citoyens du Havre de fermetures sans préavis, parfois pendant plusieurs jours. Elle déplore une situation symptomatique d'un problème généralisé dans la continuité des services offerts par Poste Canada partout sur la Côte-Nord, particulièrement à Sept-Îles et Blanc-Sablon. Le port de Sept-Îles et la microbrasserie, la compagnie verse 7 000 $ au comité ZIP Côte-Nord du Golfe, soit les profits de la vente de la bière Corossol. Elle rend hommage à l'île Corossol, un joyau de biodiversité au cœur de l'archipel de Sept-Îles, reconnu notamment pour sa richesse en oiseaux marins. Détails sur macôtenord.com.

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Bon début de soirée avec nous autres sur la Côte-Nord. C'est Ghislain Demers qui a le privilège de vous accompagner dans vos activités. Je ne sais pas si vous croyez au hasard, vous, dans la vie, mais il y en est arrivé tout un drôle de hasard pour deux chums de cette île. Je ne sais pas si vous connaissez la poule aux œufs d'or du côté de TVA en fin de semaine. Dave Bérubé, Cathy Poirier, qui pratique notamment la motoneige en famille, se sont retrouvés par hasard sur le même plateau côte à côte. Les animateurs ont même souligné qu'il s'agirait possiblement d'une première en 34 ans de l'émission, 34 saisons. Et les deux amis sont pas repartis les mains vides. Il y a Cathy qui est repartie avec 14 000 $ tandis que Dave, lui, a réussi à se rendre au jeu de l'œuf ou de l'enveloppe. Il a finalement empoché 22 000 $. Deux Sept-Îliens qui avaient d'ailleurs voyagé ensemble de Sept-Îles à Montréal pour participer à l'émission. Dave, lui, souhaitait ramasser le plus d'argent possible pour aider ses enfants à quitter le poulailler. Et une belle soirée, puis surtout un sacré hasard pour ces deux amis de la Côte-Nord. La nouvelle de ça, d'ailleurs, se retrouve plus en détail sur macôte-nord.com si vous voulez en savoir un petit peu plus. Non, mais il y a des choses, des fois, dans la vie qui arrivent, puis on se dit, mais voyons donc, c'en est un bel exemple. Mais bravo à ces gens-là, puis à ceux et celles qui les ont probablement reconnus aussi.

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Demain soir, 20h, Fred Dionne avec son spectacle Eldorado du côté de la salle JMD. Si jamais ça vous intéresse, il y a encore un petit peu de place. C'est à 20h, je vous rappelle. Invitation d'Arsenal Média pour ce show-là. Puis vous allez, si vous aimez un peu le style country, je pense que vous allez apprécier. Je l'ai déjà vu en show, j'avais pas d'attente et finalement, je suis ressorti de là, j'avais bien aimé ça. Donc l'invitation est lancée demain pour Fred Dionne, c'est à 20h du côté de JMD.

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3: Voici vos nouvelles Arsenal Média. La députée de la Côte-Nord, Marie-Lyne Gill, dénonce les coupures de service au bureau de Poste Canada de Havre-Saint-Pierre. Il a été fermé à plusieurs reprises et on a réduit les heures d'ouverture. La députée fédérale a été informée par des citoyens de fermeture sans préavis du bureau au Havre, parfois pendant plusieurs jours. Elle déplore une situation symptomatique d'un problème généralisé dans la continuité dans les services offerts par Poste Canada partout sur la Côte-Nord, particulièrement à Sept-Îles et à Blanc-Sablon. Le port de Sept-Îles et la microbrasserie La Compagnie annoncent qu'un montant de 7 000 $ a été amassé au cours de la dernière année grâce aux ventes de la bière Corosol. Lancée en 2025, la Corosol est issue d'un partenariat entre les deux organisations. Elle rend hommage à l'île Corosol, un joyau de biodiversité au cœur de l'archipel de Sept-Îles, reconnu notamment pour sa richesse en oiseaux marins et la présence de petits pingouins. Le réseau Biblio Côte-Nord et la bibliothèque Louis-Ange Santerre de Sept-Îles organisent une 5e édition de la Bibliovente. Cette grande vente de livres usagés est devenue au fil des ans un rendez-vous attendu de la rentrée culturelle sur la Côte-Nord. L'événement se déroulera samedi et dimanche du mois de septembre aux abris du Vieux-Quai de Sept-Îles. Et maintenant, la météo sur la Côte-Nord ce soir et cette nuit, c'est des averses avec un risque d'orage et le minimum est de 15 degrés.
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